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1: Bonjour à tous, mission accomplie pour les Bleus. La France termine première de son groupe et file tout droit vers les phases finales de la Coupe du Monde après sa victoire face à la Norvège, score final 4-1 hier soir, grâce notamment à un triplé d'Ousmane Dembélé. Prochaine étape, mardi soir, les tricolores affronteront la Suède en 16e de finale. La rencontre est programmée à 23h. Les fortes chaleurs mettent les hôpitaux sous tension. L'ARS d'Île-de-France déclenche le plan blanc pour tous les établissements de santé de la région. 50 départements sont maintenus en vigilance rouge canicule ce samedi, 35 en orange, avec un léger fléchissement des températures qui commence à s'opérer par l'ouest. De nombreux événements ont été annulés ce week-end, c'est le cas notamment du festival Solidays et de la Marche des Fiertés à Paris. En pleine canicule, ce drame à Marseille, un bébé de 18 mois est mort aux urgences après avoir été laissé dans une voiture garée sur le parking du campus de médecine de la Timone. Selon le journal La Provence, c'est le père de l'enfant qui l'aurait oublié en allant travailler. Au moins 3 enfants sont décédés dans des conditions similaires cette semaine dans le Vaucluse ainsi que dans le Val d'Oise. Une nouvelle plainte déposée contre Jérôme Barella, le meurtrier présumé de la petite Liana, est accusé de viol et de violence conjugale par sa propre femme. Mis en examen dans l'affaire de la mort de la collégienne, Jérôme Barella avait déjà fait l'objet de plusieurs plaintes et signalements pour des violences sexuelles sur mineurs sans jamais être inquiété par la justice. Il est actuellement incarcéré à la prison de Mont-de-Marsan à l'isolement. À l'étranger, le bilan toujours provisoire continue de s'alourdir après le double séisme au Venezuela. 920 morts et plusieurs milliers de blessés. Chiffre qui risque encore malheureusement de grossir alors que l'ONU estime à plus de 50 000 personnes le nombre de portés disparus. Et puis on en sait plus sur le programme de la visite du pape à Paris. Léon XIV célébrera une messe le 26 septembre sur la place de la Concorde et les Champs-Élysées. Le souverain pontife se rendra ensuite à Lourdes et à Metz. Voilà pour l'essentiel. Excellent début de journée à notre écoute.
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2: Oula. Faut que j'envoie ces lettres. Faut que je rappelle mon père d'abord. Faut que je prévoie cette fête que j'ai promis de faire pour le disque d'or. Faut que je pense à l'été. Trouver des colos pour les gamins. Demander quand est-ce que je les ai. Et puis pour qu'ils voient leurs cousins. Faut que je sache ce que mes sœurs ont prévu. Elles vont me dire qu'elles me l'ont déjà dit. Je vais répondre oui mais que je sais plus. Puis faudra que je pense à samedi. J'aimerais les emmener à la mer, loin de ces humeurs grisâtres. Et dimanche on ira voir mon père. On regardera le match tous les quatre. Pour ça faut que je l'appelle d'abord lui. Puis cette fille à qui j'avais promis. Déjà il y a 5 jours que demain je la contacterai c'est certain. Et que je lui donnerai mon avis sur ce truc-là qu'elle a sorti. Un podcast sur les interdits que j'ai trouvé d'ailleurs très bien. Et puis il faut que je poste un beau contenu, je sais pas, un truc nouveau. Et vu le temps que je passe dessus, beaucoup trop peu pour que ce soit beau. Ça va être nul et le pire, c'est que je vais réussir à trouver un autre que moi.

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Pourquoi on souhaite être excellent? 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Les gamins, c'est faites ce que je fais, pas faites ce que je veux, encore moins faites ce que je dis. Dans ce cas-là, tant mieux pour la musique.

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2: Bonjour à tous, c'est confirmé, la France affrontera la Suède en 16e de finale de la Coupe du Monde. La rencontre est prévue mardi prochain à 23h. Avec 3 succès en 3 matchs, les Bleus ont terminé premiers de leur poule. Hier, ils ont battu la Norvège 4-1. A noter aussi cette nuit la qualification de l'Espagne après sa victoire 1-0 face à l'Uruguay. Soirée historique également pour le Cap-Vert qui valide pour la première fois son billet pour les phases finales. Après une semaine de chaleur étouffante, les températures commencent à baisser ce week-end. Le nombre de départements en vigilance rouge canicule continue de diminuer. Ils sont 37 ce samedi sur un large quart nord-est, 48 en orange. 23 départements sont également placés en vigilance orange aux orages dès cet après-midi, des Hauts-de-France jusqu'au centre Val-de-Loire, en passant par la région parisienne. De fortes chaleurs qui entraînent des noyades en série. Un homme est mort noyé hier dans le canal Saint-Martin à Paris alors qu'il se baignait hors de la zone autorisée. Le dernier bilan communiqué hier par la ministre des Sports faisait état de 55 noyades en France depuis le début de l'épisode caniculaire. Pendant ce temps, Sébastien Lecornu, lui, valide une commande de 30 000 climatiseurs pour les hôpitaux. L'ARS d'Île-de-France a déclenché hier le plan blanc dans l'ensemble des établissements sanitaires franciliens. Force ouvrière, de son côté, a déposé un préavis national de grève dans la santé du 2 juillet au 15 octobre. Pour le syndicat, la canicule est aujourd'hui le révélateur brutal de l'état de délabrement de l'hôpital public. Le Burkina Faso annonce rompre ses relations diplomatiques avec la France. Le régime militaire accuse Paris d'activisme incessant contre ses intérêts, mais aussi d'ambition néocoloniale. Une nouvelle escalade après des années de fortes tensions entre les deux pays depuis le coup d'état de la junte militaire au pouvoir depuis 2022. Et puis un mot de rugby pour finir avec la finale du top 14 ce soir à une affiche 100% Occitanie. Le Stade Toulousain affronte Montpellier, coup d'envoi à 21h au Stade de France. Excellente matinée à tous.
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2: Bonjour à tous. Première étape validée pour l'équipe de France en Coupe du Monde. Les Bleus terminent premier de leur groupe après leur victoire 4-1 hier soir face à la Norvège. Écoutez la satisfaction de Guy Stéphan, l'adjoint du sélectionneur Didier Deschamps, au micro d'M6.
3: On a fait ce qu'il fallait. On a senti beaucoup de plaisir dans le jeu. Beaucoup d'accélération, beaucoup de situations de but. Ousmane qui fait un triplé. Désiré Doué qui marque son premier but de la tête de toute sa carrière. Donc voilà, c'est des bonnes choses, faut garder ça. Plus on va aller dans la compétition, je ne sais pas contre qui on va tomber en 16e, et plus les adversaires seront de valeur. Je ne dis pas que la Norvège n'était pas une équipe de valeur, mais ce n'était pas non plus leur équipe première. Soyons vigilants, soyons contents, savourons, et puis se remettre au travail dès demain avec Didier.
2: Les Bleus désormais fixés sur leur adversaire en 16e, ce sera la Suède mardi prochain. La rencontre est programmée à 23h. Dans l'actualité également, beaucoup de Français vont devoir encore composer avec les fortes chaleurs ce week-end, même si la canicule commence à reculer. On est passé ce matin de 50 à 37 départements en vigilance rouge, 48 en orange. Notez que 23 départements seront également placés cet après-midi en vigilance orange pour orage. Les fortes chaleurs qui mettent les hôpitaux sous tension. L'ARS d'Île-de-France déclenche le plan blanc pour tous les établissements de santé de la région. De nombreux événements ont également été annulés ce week-end. C'est le cas notamment du festival Solidays et de la Marche des Fiertés à Paris. À l'étranger, Israël et le Liban signent un accord cadre avec les États-Unis. Une première étape vers la paix, affirme le secrétaire d'État américain Marco Rubio. Les États-Unis qui annoncent avoir frappé des cibles en Iran en réponse à l'attaque d'un navire dans le détroit d'Ormuz. Et puis, Léon Marchand de retour en France, le quadruple champion olympique dispute à partir d'aujourd'hui les championnats de France de natation à Saint-Étienne. Lui qui n'avait plus nagé dans le pays depuis les Jeux de Paris en 2024. Excellente matinée à tous.
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2: Bonjour à tous. La France commence enfin à voir le bout de l'épisode caniculaire. Météo France prévoit la fin des vigilances rouges à partir de dimanche soir. 37 départements restent en attendant placés en alerte maximale ce samedi sur un large quart nord-est, incluant la région parisienne jusqu'au Puy-de-Dôme. L'ARS Île-de-France a déclenché le plan blanc dans les hôpitaux. Il y a eu près de 3000 passages aux urgences en 24 heures à Paris, soit une augmentation de 36% par rapport à une journée normale selon l'APHP. Après la chaleur, place aux orages. 23 départements basculeront en vigilance orange dès cet après-midi des Hauts-de-France jusqu'au centre-Val de Loire en passant par les Ardennes et la région parisienne. Météo France alerte sur un risque de phénomène localement fort avec des pluies intenses, de la grêle et de puissantes rafales de vent. En pleine canicule, ce drame à Marseille, un bébé de 18 mois est mort aux urgences après avoir été laissé dans une voiture garée sur un parking du campus de médecine de la Timone. Selon le journal La Provence, c'est le père de l'enfant qui l'aurait oublié en allant travailler. Au moins 3 enfants sont décédés dans des conditions similaires cette semaine dans le Vaucluse et le Val d'Oise. Un regain de tension entre Washington et Téhéran. Les gardiens de la Révolution disent avoir frappé des positions militaires américaines dans la région. L'armée américaine avait annoncé un peu plus tôt avoir frappé des cibles en Iran en riposte à une attaque contre un navire commercial dans le détroit d'Ormuz. On en sait un peu plus sur le programme de la visite du pape à Paris. Léon XIV célébrera une messe le 26 septembre sur la place de la Concorde et les Champs-Élysées. Le souverain pontife se rendra ensuite à Lourdes et à Metz. Et puis, mission accomplie pour les Bleus. La France termine première de son groupe après sa victoire 4-1 face à la Norvège. Les tricolores affronteront la Suède mardi soir en 16e de finale. Rencontre programmée à 23h. À retenir aussi le soulagement pour la Belgique. Les Diables Rouges qualifiés en terminant 3e après leur victoire 5-1 ce matin face à la Nouvelle-Zélande. Voilà pour l'info. Excellente matinée à tous.
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4: Amis du Piano Bretel et du Musette, bonjour à toutes et bonjour à tous. Bienvenue sur CFM ce samedi matin pour une nouvelle édition d'Instant Musette, animée et concoctée par votre serviteur Eric de l'accordéon. Des endroits où vous allez pouvoir vous éclater ce week-end et le week-end suivant. Des dédicaces, et bien voici les trois ingrédients réunis pour vous présenter Instant Musette le samedi matin de 9h à 10h sur CFM. Et nous allons débuter, si vous le voulez bien, avec Robert Brard qui va nous jouer une valse son titre chez

Voilà, bien, c'était Robert Bras qui nous a interprété cette très jolie valse. Chez Claudette, vous êtes toujours sur CFM et nous continuons ce programme musical avec Jean Ségurel qui va nous emmener en Corrèze avec Bruyère Corrézienne.

Voilà, nous étions en Corrèze avec Jean Ségurel et ses bruyères corréziennes. Et nous continuons avec un tango, le tango du Bal Musette, et c'est Michel Pruvot qui va s'y coller.

Vous venez d'écouter le tango du Balmusette, interprété avec brio par Michel Pruvot. Et maintenant, eh bien, voici la première dédicace, donc c'est de la part d'Étiennette de la Magistère pour son plaisir perso. Elle a décidé d'écouter une polka.

Et voilà, cette jolie polka, elle était entraînante. Et maintenant, eh bien, nous allons continuer avec une polka aussi. Mais là, ça va être interprété par Sylvie Longe.

Eh bien voilà, c'était une petite série de polkas qui était interprétée par Sylvie Noge. Et moi, je vous annonce que samedi 27 juin à Casbon-Barbotan-les-Thermes, eh bien, vous allez pouvoir aller à un bal gratuit proposé au lac de Lubie. Et il y aura également un repas. Le lendemain, dimanche 18 juin, à Fajolles, dans le Tarn-et-Garonne, l'orchestre Pyrénées-Musette viendra vous ambiancer. Et le même jour, mais là c'est à Saint-Jean, dans la Haute-Garonne, il y aura Sylvie Noge, le bal.

adorable, et c'était Jacques Nougues qui est venu nous interpréter ce morceau de musique qui s'appelle Jeannot Musette. Et nous continuons, et bien oui, avec Harry Williams qui va nous interpréter Le chouchou de mes rêves.

Et oui, c'était le chouchou de mes rêves interprété par Harry Williams. Vous n'êtes pas sans savoir que c'est le fils d'André Verschuren. Allez, bien maintenant, on est reparti toujours en musette avec un boléro swing, le titre Point Siena, l'interprète Joe Privat.

Franciana, morceau interprété par Joe Priva. Et maintenant, eh bien, on est reparti, on est parti au Tyrol avec Marcella Zola, une valse tyrolienne, le titre Fleur de Tyrol.

Voilà, donc c'était Fleur de Tyrol qui était proposée par Marcel Azola. Et maintenant, eh bien, nous allons continuer avec la valse du bonheur.

Eh bien oui, c'était la valse du bonheur, interprétée par Christopher Kaz. Et allez, bien, on continue maintenant avec le titre, c'est Baléti à Ndoumé. Et voilà, et c'est interprété par Aldo Renzulli. Et c'est une Java.

Baletti Ndoumé, eh bien, c'était une Java qui était interprétée par Aldo Renzulli. Et maintenant, eh bien, nous allons continuer avec Sombreros et Mantilla. Et là, celui qui s'est collé, eh bien, n'est autre que Axel Duval.

Voilà, vous êtes toujours sur CFM. Et le morceau que vous venez d'entendre, c'est Sombreros et Mantilles, interprété par Axel Duval. Allez, bébé, on continue toujours ce programme musical avec la joie et la bonne humeur, avec une bourrée.

La bourrée de Belloupe proposée par Gilles Savy, c'était une bourrée. Et puis je vais vous annoncer que, allez, mercredi 1er juillet, si vous habitez du côté de l'île Jourdain, dans le Gers, eh bien vous allez avoir la possibilité à partir de 21h de vous ambiancer avec Hugues Lamagat. Allez, bien on est reparti en musette.

Voilà, bien, c'était une bossa nova qui était proposée par Henri Capdeville, le titre Au Royaume. Et maintenant, nous repartons en musette avec les Lavandières du Portugal.

J'avais oublié de vous dire que c'était un medley qui était proposé par Sylvie Loge, Le Retour, bien entendu. Il y avait Les Lavandières du Portugal et Le Bateau de Tahiti.

Voilà, et bien donc c'était Daniel Miller qui vous a interprété Les Fous de Bassan. Et voilà, il est temps de se quitter et de se dire au revoir. Non sans vous annoncer, bien entendu, l'excellent magazine proposé par Jean-Louis Daniel et Aurore Medrouni. Pour ma part, eh bien, on se retrouvera samedi prochain pour de nouveaux instants musette. Bonne semaine. Faites beaucoup de dédicaces. Au revoir.

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0: Mesdames, messieurs, bonjour, bienvenue sur l'antenne de CFM Radio, bienvenue surtout dans l'émission Parenthèse qui démarre jusqu'à midi avec plein de choses comme tous les samedis, des informations qui vont vous permettre de passer un excellent week-end. Bonjour, ça va?
1: Bonjour Jean-Louis, ça va? Bonjour à tous et toutes. Oui, c'est les climatisations, on rentre dans les magasins, il fait 22, on sort, il fait 40.
0: Voilà, donc c'est des choses qui arrivent. Moi ça va, elle n'est pas trop abîmée pour l'instant, je me suis tenu à l'ombre tout au long de la semaine. Nous avons des invités aujourd'hui dans l'émission Parenthèse. Nous avons Sylvie Lacaze. Sylvie Lacaze qui est la présidente, je crois, c'est ça?
2: Oui, la responsable de Tendance Événement.
0: Tendance Événement. Et donc le 11, 12 et 13 juillet. Ouais,
2: 10, 11, 12.
0: Voilà,
2: 10, 11, 12.
0: Sur le cours Foucault à Montauban, et bien, il va y avoir le Cox in Swing.
2: C'est ça, Jean-Louis.
0: Voilà. Et donc, si vous aimez les coccinelles, si vous aimez les combis, si vous aimez un petit peu faire la fête en même temps, parce qu'il n'y a pas que ça.
1: La danse, la musique.
0: On va en parler tout à l'heure, évidemment. Rendez-vous donc pour ce joli week-end. Également, dans nos invités aujourd'hui, Carole Bertrand qui est arrivée. Ça va, Carole?
3: Oui.
0: Alors, attends, pardon. Je monte le micro. Voilà.
3: Oui, bonjour.
0: Tu vas bien?
3: Oui, très bien. On est arrivé in extremis.
0: Oui, non, mais c'est
3: sur
0: pas
3: le
0: grave.
3: Gong.
0: C'est pas grave. J'ai été averti. Voilà. Et puis Clara également qui est là.
3: Elle est avec nous.
0: Donc, nous allons parler des sweeties, nous allons parler de Sweet Delis, évidemment, hein, puisque c'est quelque chose qui grandit tranquillement et qui, on les trouve un petit peu partout, je dirais presque dans le monde, pas tout à fait, mais pas loin, hein, quand même. Bon, ça s'étale de plus en plus. Donc, on parlera de tout ça tout au long de cette matinée. Ensuite, sachez qu'aujourd'hui, nous sommes le 27 juin, nous arrivons au mois de juillet, il y a 6 mois qui sont passés, et donc, en ce qui nous concerne, c'est ici. Je suis toujours en train de chercher de savoir où est-ce que sont écrites les choses. Ben aujourd'hui, c'est la Saint-Fernand et la Sainte-Fernand II. Voilà. Quand je vois Fernande, tu m'as fait bon, donc c'est.
3: T'es en forme.
0: Bon, je suis
3: Cyril. C'est vrai qu'elle n'est pas Fernande à cause de cette chanson.
0: Voilà. est-ce que ton micro marche? Oui, je pense, oui.
4: Oui.
0: Ah, voilà, parfait, très bien. Voilà. Donc, tout cela, eh bien, c'est pendant ces deux petites heures que nous allons passer avec joie et bonne humeur. Et le dicton du jour, temps de la Saint-Fernand, chaleur et soleil, riant. Ça rigole bien aujourd'hui. Alors, on a parlé de nos invités et on va parler également aussi de tous ces artistes qui auront les anniversaires tout au long de cette semaine. En quelle année? J'essaye de trouver ma page parce que je me suis dit. Non, c'est bon, c'était la bonne. En 1970, c'était la naissance de Glenn Medeiros.

0: Alors, j'ai pas compris les signes que tu me faisais.
1: C'est la même date de naissance.
0: Bon anniversaire.
2: Bon anniversaire.
0: Ça se passe.
1: Aussi.
0: Et puis également, en 1944, Robert Charlebois. Tu connais?
3: Non.
2: Il lit sur mon visage.
0: Inculte.
3: J'ai besoin de revoir l'hiver.
2: C'était hier 1943.
0: Oui.
2: Ok.
0: En plus,
2: j'étais né.
0: Robert Charlebois, qui est un brasseur également au Canada.
2: D'accord.
0: Et ça marche. De toute façon, quand on voit sa tête, on l'imagine bien qu'il est brasseur. Et puis, tiens, un autre Canadien aussi, mais bien français, c'est en 1972, Garou.

0: Lui aussi, il a eu la climatisation.
1: La climatisation, c'est ça. Donc ensuite, en 1961, qui c'est celui-là? Ah ben oui, non, c'est elle, c'est Berline.

puis également en 1944, Bruce Johnston, qui est le chanteur des

0: Voilà, et puis nous allons commencer avec une chanteuse qui nous a quittés cette semaine, c'est Gesh Patti.
1: Ouais. Voilà.
0: Et elle était autrice, compositrice, interprète, chorégraphe, actrice française. Elle était née le 16 mars 1946. De son vrai nom, Patricia Yolande Ghislaine Porras. Elle est connue dans la chanson, son premier tube, Étienne. Voilà. Et c'était en 1987. Et une artiste, bon, on n'entendait pas beaucoup parler, mais qui était quand même relativement complète, puisque elle a de la discographie, de la filmographie, du théâtre. C'est une actrice confirmée d'ailleurs. Voilà, c'est une artiste qui est partie à l'âge de 80 ans, et l'on retient évidemment, il y a toute une carrière musicale, l'on retient bien sûr son premier tube qui a été pendant des semaines et des semaines dans le top 50, qui a été sur le plan européen aussi récompensé, plein de... Voilà, mais c'est Gesh Patti, voilà, et on écoute donc ce fameux morceau Étienne.
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7: Ah, j'ai deux fois, moi. Ça, c'est parenthèse. Il y en a toujours parenthèse. Deux. On s'est aperçu que je l'avais calé deux fois, ce truc-là.
8: C'est rigolo.
7: Voilà. Bon, Sylvie Lacaze, on va parler évidemment, de cette manifestation qui va avoir lieu le 10, 11, 12 et 13.
9: Hein? 10, 11, 12. c'est déjà pas mal.
8: J'ai rajouté trois jours.
7: Non,
9: oui, t'as rajouté un jour.
7: Un jour.
9: Okay. Non, 10, 11, 12.
7: J'ai commencé par le. Ah, ouais, d'accord, ok. Non, j'ai rien compris, donc je vais pas essayer de solutionner le système. Alors, qu'est-ce qui va se passer donc sur le cours Foucault à Montauban, comme chaque année? Bien évidemment, il faut dire que ce festival de coccinelles a commencé à.
9: Aller au Jacques.
7: Mmh. Et que ça se faisait de plus en plus petit. Et donc, atterrissement sur la ville de Montauban et notamment sur le cours Foucault. D'abord, c'est ombragé.
9: C'est ombragé.
7: Voilà, c'est ça. Et au programme, nous avons plein de bagnoles, plein de combis, plein de choses comme ça.
9: Voilà.
7: Et puis
9: avec ce festival, on réunit les passionnés des Volkswagen, des véhicules, et les passionnés de la danse. Voilà, les deux communautés réunies font que ce festival, sur trois jours, réunit beaucoup de personnes, et on fait aussi beaucoup d'animations pour que les familles avec les enfants viennent aussi participer, découvrir ce festival avec des animations, des jeux pour les enfants, voilà, donc c'est général, c'est pour tout le monde, et l'entrée est gratuite.
7: Oui, c'est ça, oui.
8: Oui, et puis il y a des petits prix, après, même pour se restaurer et tout, c'est très raisonnable.
7: Voilà,
8: les enfants se sont régalés.
7: Oui, il y a un petit peu de tout, c'est vrai que c'est ce sont de belles journées. En même temps, bon, ce cadre s'y prête, pour justement passer de bons moments, et par rapport au soleil aujourd'hui, mais c'est quand même mieux. Enfin, espérons quand même que ça se calme par rapport à ce que l'on vit. Mais, quelle est l'impression aujourd'hui de la réussite de ce récemment un festival de bagnole fait que ça grandit?
9: Alors, ce qui fait qu'on est quand même beaucoup plus visible également en étant sur Montauban. On a de la com beaucoup plus importante, ce qui fait qu'on peut développer au niveau com cet événement. C'est beaucoup plus vu et su. C'est important. La ville nous aide beaucoup pour ça. Mm-hmm. Et puis le cadre avec l'ombre et puis les gens ont envie. De sortir, envie de loisirs, la conjoncture est difficile et tout est bon à prendre, pour s'amuser.
8: Oui, c'est un retour un petit peu en arrière, ce côté un peu vintage, festif, années 70, parce que finalement il y a beaucoup de combis qui sont dans ces années-là. Et ça fait combien d'années maintenant que ça existe, Cox & Swing?
9: C'est depuis 2019, on est sur la 7e édition cette année.
8: Ça vous porte chance alors.
9: Oui, c'est ça.
8: Combien de festivals y est à peu près la dernière édition? Vous avez une idée? Parce que du coup, alors, c'est difficile quand les entrées ne sont pas payantes de quantifier tout ce
9: c'est
8: monde.
9: C'est ça, c'est difficile. Donc, peut-être que ça brasse à peu près 1000 personnes par jour.
8: Oui, quand même. Grosso modo. 3 jours.
9: Voilà, c'est ça.
8: Bien 3
9: Mais c'est vrai qu'on ne peut pas le quantifier.
8: Oui,
7: oui, c'est du moment qu'il n'y a pas de tickets, enfin, de trucs payants, c'est difficile à quantifier. Mais enfin, moi, je viens faire un tour chaque année parce que j'aime bien les vieilleries. Hein, donc,
8: dans le sens positif du terme.
7: Oui, oui, d'accord. Et puis, voilà, bon, il y a toujours du monde. Il y a effectivement les restaurateurs, enfin, du moins les gens qui font de la restauration, qui tournent plein pot au moment des repas. C'est quand même positif. C'est une animation supplémentaire sur Montauban. On a besoin, comme tu disais tout à l'heure, on a besoin de s'expatrier un petit peu de chez soi, de passer à autre chose, de découvrir, de parler avec justement les exposants, tous ceux qui arrivent avec les combis, avec leur voiture rutilante par moment. Enfin, c'est des passionnés. De toute façon, ça concerne une passion, d'une marque de véhicule. Et effectivement, il y a toujours la curiosité des gens, des enfants, des adultes, pour justement aborder ce phénomène des gens qui ont mis du temps, de l'argent pour mettre faire un joli petit véhicule. Voilà, c'est ça, j'avais perdu mes oreilles. Mais en dehors de ça, c'est une belle manifestation qui se passe sur Montauban. Je ne sais pas, je ne me rappelle plus. Est-ce que le soir, il y a de la musique,
9: il y a deux soirs. Le vendredi, nous avons fait venir un super groupe de rock swing, les Good Evening Mr. Jack. Donc ça, c'est un groupe qui est très, très suivi et très apprécié. Le samedi, il y a deux concerts, deux groupes. Il y a Charlie et la légende du rock'n'roll qui voudrait prendre sa retraite. N'hésitez pas à venir le rencontrer avant qu'il s'arrête, il l'a annoncé. Et les Hot Swing Daddy, qui est un groupe montalbanais, voilà, avec Bertrand et Lavaux. Mais le dimanche, il n'y a pas de concert parce que, bon, voilà, le soir, ça s'arrête un peu plus tôt. Mais il y a par contre tous les jours des initiations de danse.
7: D'accord.
9: Voilà, danse, ouais. Lindy Hop, rock'n'roll, avec nos professeurs, parce que dans l'année, on a aussi des cours de danse. On est une association de swing sur Montauban. Donc Thierry Mazet, avec Sandrine et Manon Fomber, ce sont nos intervenants, et ils vont participer pendant tout le festival à offrir des initiations ouvertes à tous. Toutes simples, tout le monde peut participer.
7: Et les cours se passent
9: sur le plancher. Cours se passent à Montauban.
7: À Montauban.
9: À Montauban, voilà. Toute l'année, il y a des cours de swing et de rock. Et
7: à quel endroit?
9: À la salle des fêtes de Falguière.
7: D'accord, ok.
8: C'est juste à côté.
7: Ouais, c'est chez moi, ça.
9: Eh bien, voilà, tu peux venir.
8: Faut pas marcher sur les pieds de madame. Hein.
7: Donc, des belles initiatives, voilà, des choses où on peut effectivement. Parce que, effectivement, ce qui était surprenant, enfin, pas surprenant, mais je veux dire qu'aujourd'hui, de plus en plus, on voit dans les salles des fêtes, elles sont utilisées. Avant, c'était pour faire un loto, mais on s'aperçoit que tout au long de la semaine, les salles des fêtes ont toujours du yoga. Enfin, il y a plein de trucs qui se passent. Et on s'aperçoit quand on veut faire un événement, si on veut le faire en semaine, ben, c'est rare si on peut avoir une date tranquille, parce que justement, il y a toujours des soirées où il y a des cours de quelque chose.
9: C'est vrai, c'est partout, c'est très très riche. Toute la semaine, ça fonctionne.
7: Ouais. Ouais.
8: Le Lindy Hop a le vent en poupe. Hein. Il y a 10 ans, on n'en parlait quasi pas. Maintenant, on trouve des cours absolument partout, même dans les petites bourgades. Hein. Et c'est vrai que c'est très joli quand même, comme danse de couple. Pour ceux qui ne connaissent pas, je les invite à aller regarder. Il y a le côté vraiment swing, mais il y a le côté aussi presque tango. Des fois, je trouve un peu de sensualité. Enfin, voilà, c'est vraiment chouette.
9: On danse sur la musique. Il faut entendre c'est pas linéaire. C'est vraiment on danse sur la musique. Et l'année prochaine, justement, on développe encore plus. On aura deux soirs de plus de cours avec du balbois, qui est aussi une danse qui vient du swing. Et il y aura du boogie social aussi.
8: Boogie social.
9: Alors, boogie social, c'est le boogie allégé adapté un peu plus donc à une population plus vieillissante. Voilà, d'accord. Pour pouvoir pratiquer plus facilement.
8: Ou à ceux qui ont deux pieds gauches et qui voudraient...
9: Parce que le boogie, vraiment, il est très, très actif. Oui.
8: Oui. Okay. Pas de boogie woogie.
9: Donc on travaille sur le développement l'année prochaine.
7: Le balboa, c'est quoi alors?
9: Le balboa, c'est une danse swing qui se danse très très serrée et sur des tempos très rapides.
7: Ok. Et Rookie sera là, non?
9: Et il y aura de l'initiation aussi. Bon. Vous trouverez l'initiation le samedi soir de balboa à 18h15.
7: D'accord. Je viendrai si Rookie est là. Bon.
8: D'arriver avec des gants de boxe au lieu de bonnes chaussures, attention.
7: Allez, il est 10h23, vous êtes dans l'émission Parenthèse sur CFM Radio. À moi.

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2: Et voilà. Et vous avez bien raison, d'ailleurs, d'écouter la radio un petit peu partout dans la région. Mais notamment le samedi matin avec nous, c'est très important. Voilà, parenthèse, c'est le truc à pas éviter, ça. Il faut être à l'écoute. Je fais un petit peu de pub quand même, hein. Tu m'aides pas, hein.
3: Non, tu te débrouilles très bien tout seul.
2: Bon.
3: T'as pas besoin de moi pour tout.
2: Alors, par contre, nous avons les sweeties aujourd'hui, pas n'importe lesquels, hein. C'est les patrons de sweeties. Carole, Cyril Bertrand et Clara, évidemment, qui est là.
4: Bonjour.
2: Alors, effectivement, bon, il y a de l'évolution chez Sweet Delice, parce que j'ai vu, effectivement, il n'y a pas très longtemps, je sais pas si quelques fois devant,
4: le Sweet Corner.
3: Oui, ouais. Distributeur de douceur dans une galerie marchande. Exactement. Moi aussi, j'ai trouvé que c'était une excellente idée.
4: Oui, dans la galerie au shopping. Et du coup, on fait donc des pâtisseries qui changent un petit peu donc, de l'ordinaire en notre habitude. Donc des donuts, vous avez également donc, des smash cookies, des smash brownies. Vous avez des muffins, vous avez du tiramisu quand même. Il y a du classique aussi. Mm-hmm. Voilà, donc pour régaler toujours plus.
3: C'est quoi le smash cookie ou le smash?
4: Bon, en fait, c'est
3: on prend une claque quand on mange tellement c'est bon,
4: c'est un peu ça.
3: C'est l'idée.
4: En fait, le smash cookie, c'est du cookie qui est cru, mais qui est fait exprès pour être cru, en fait. Et du coup, il est découpé, mal découpé, en fait. C'est pour ça que le terme smash est pratiqué. Et du coup, c'est à déguster, même avec le bout des doigts.
3: Ah, c'est un peu comme quand on pique de la pâte dans le saladier juste avant la cuisson.
4: Exactement. Sauf que là, la farine est cuite également, donc du coup, elle est faite pour être mangée crue.
3: Oui, et tout ça est frais, hein, sachez, messieurs, dames,
4: oui.
3: Réfrigéré.
4: Oui, maison. C'est réfrigéré, c'est fait maison.
3: Ça fait du bien, jour.
2: Et comment ça se passe, alors donc pour cette ouverture là, de service, le click and connect, des choses comme ça, non ça.
4: C'est-à-dire,
3: on peut réserver aussi son gâteau, je crois.
4: Ah oui, alors après...
2: C'est un libre-service, c'est quoi c'est,
4: oui,
2: c'est
4: un libre-service, en fait. Il n'y a plus qu'à choisir en fait, son gâteau que l'on souhaite, on paye, et en fait, le distributeur le fournit. Et après, c'est un bras qui va chercher en fait, le gâteau, donc le gâteau n'est pas envoyé par terre. Voilà, donc, ça, c'est pas un distributeur où du coup, ça tombe, et du coup, on retrouve le gâteau en mille morceaux. Non, c'est un ascenseur qui vient chercher le produit et qui l'emmène en bas. C'est pour ça qu'on ne peut pas faire plusieurs produits en même temps, puisque sinon ce serait un petit peu le carambolage dans l'ascenseur. Mais du coup, c'est fait toujours pour régaler toujours plus de personnes.
3: Alors comment vous avez eu cette idée?
4: Alors c'est Cyril, donc je vais le laisser parler.
5: C'est quand on est parti aux États-Unis, à Miami, et du coup moi je suis allé dans les centres commerciaux pendant qu'elle était en train de préparer son gâteau, et j'ai vu des distributeurs comme ça. Donc deux gâteaux frais. Et du coup, quand on est revenu, on a commencé à chercher un petit peu et l'idée a germé et ça a pris à peu près un an et demi. Et on a fait fabriquer notre machine sur mesure et on a trouvé l'emplacement avec au shopping qui nous a testé pendant 3 mois et qui du coup a prolongé jusqu'à la fin de l'année vu que ça fonctionne plutôt bien.
2: Mmh. Voilà. D'accord, oui. D'accord. Et c'est une volonté de parler de la galerie au shopping, de pas citer qui est-ce qui se trouve à côté ou pas.
4: C'est-à-dire tout ce qui se trouve dans la galerie.
2: Non, parce que c'est la grande surface en fait.
4: C'est à Auchan, mais en fait la galerie porte notre nom en fait. C'est pour ça.
2: Voilà. Oui, mais c'est la société de gestion, je pense, du système.
5: Mais c'est Auchan,
4: oui.
5: C'est ça.
4: Oui.
2: Voilà. Ok. Et alors, c'est le premier, il y en a d'autres ou ailleurs?
4: Alors, en fait, c'est le premier pour nous. Après, alors, d'autres, ça va être compliqué pour nous parce que comme c'est du fait maison, je ne peux pas me démultiplier. Mais par contre, ça nous a donné l'idée également de vendre en fait, ces distributeurs-là, mais pour tout commerce. C'est-à-dire que si, par exemple, un charcutier veut proposer ses produits dans un distributeur, on les vend également donc sous une autre société.
2: Voilà, vous avez la propriété de ce matériel, de cette machine. Et donc, vous allez effectivement proposer... Puisque, ça devient énormément la mode, ça, de trouver exactement. Un petit peu partout, au bord d'une route. Moi, ça me fait marrer, moi, quand je passe sur la route de la Française, là, à la sortie du Sola, on a un truc de pizza là, qui est lumineuse et que ça vient me foutre ça
4: c'est au milieu.
2: Mais on s'aperçoit, quand on, alors, je passe pas souvent, mais que, des fois, bon, on y voit une ou deux bagnoles qui attendent leur pizza, qui sort chaude, qui... Ouais, bon, pourquoi pas, hein, je veux dire, c'est une mode aujourd'hui, c'est une évolution de la société, des jeunes, de plein de choses, quoi, en fait. C'est, si on se place un petit peu dans ma catégorie, on se dit, ça fait bizarre, mais effectivement, je m'aperçois que nos descendants apprécient beaucoup ce phénomène de, voilà, on va quelque part, on prend un truc de suite. Hop là,
3: bip,
2: parce que ça fait du bruit. Mais voilà, c'est je trouve ça bien, chouette, pour effectivement toutes les générations aujourd'hui qui demandent et qui n'ont plus. Je crois qu'il faut se mettre en raison de dire ce que nous avons vécu, l'évolution que nous avons connue, c'est fini, quoi. C'est autre chose, quoi. Souvent je dis c'est l'après de l'après. En fait, et c'est un petit peu ça. Nous avons connu un début de transformation de la société, mais toujours avec plein de vieilleries qui étaient toujours à l'actualité. Et aujourd'hui, tout ça a disparu et on se retrouve. Alors, on est souvent, quand on est entre personnes de âge un peu vécu, on se dit, ah ouais, mais c'était mieux. Enfin. Moi, je dis pas toujours c'était mieux avant, quoi. Je dis c'est mieux maintenant, sauf que les applications qui sont faites de ce mieux avant, la société se dégrade par elle-même.
4: Oui, en dehors de ça, tout, il y a toujours du plus et du moins.
2: Oui, oui, c'est plus, ça. Mais voilà, je veux dire, on est dans ce système. On va pas l'arrêter.
3: Oui, après, c'est une réponse logique à l'augmentation des coûts de l'électricité, du commerce, du travail. Exactement. Parce que du coup, avoir une boutique, avoir des temps creux où on paye quelqu'un fabriquer, à attendre le client. Voilà, là, on a quelque chose qui permet justement de quand même avoir des commerces de proximité. Moi, je vois bien ces distributeurs, voilà, même les salles de sport alentour. Moi, je vois le boulanger qui met le pain, les viennoiseries restantes le soir dans les distributeurs. Les producteurs de fruits et légumes. Moi, j'ai un producteur de viande, hein, la ferme de la Clairette, où on peut aller chercher notre T-bone à 22h si on n'a pas assez pour le barbecue parce que deux autres potes ont débarqué. Enfin, c'est génial, ça lui évite d'avoir une boutique ou de livrer des boucheries charcuteries, d'avoir de la perte aussi parce que les produits sont sous vide. Exactement. Donc, ça augmente le délai de conservation. Vous, c'est pareil, j'imagine que vous avez du coup piloté ce qui a été vendu, donc ce qu'il faut remplacer, ce qu'il faut refabriquer.
4: Oui, puisqu'on gère tout à distance.
3: Voilà, vous n'avez pas envie de mettre vos marchandises délicieuses à la poubelle quand même.
4: Non. Du tout. Donc après ça c'est à nous de bien gérer aussi, puisque bon, ça reste quand même des pâtisseries, donc du coup il y a quand même une durée aussi de conservation qu'on peut pas non plus rallonger. Mais en tout cas voilà, comme c'est quand même dans un distributeur qui est réfrigéré, voilà, il y a moins de soucis pour ça. Mais voilà, on gère bien le stock et on arrive à bien s'en sortir aussi, mais ça dépend des périodes aussi. Il y a des périodes où ça tout part et voilà, et on se fait décalquer. Mais tant mieux. Voilà, donc on préfère ça.
3: Oui, oui, tout à fait. Mais du coup, on le comprend sur un produit frais artisanal que ce soit vide. Moi, je me dis juste, bon, quelqu'un est passé avant moi, tant pis. Voilà, donc la prochaine fois, j'y retourne. Bon, alors, chouette, il y a aujourd'hui le donut, on y va.
4: Après, ça dépend des personnes. Il y en a qui comprennent, il y en a qui comprennent moins. Voilà, comme par exemple, on avait fait, il y avait eu la.
5: Cake Pop Demon Hunter.
4: Ouais, l'animation. Cake Pop Demon Hunter dans la galerie. Et on avait fait des biscuits pour. Et une personne a dit, mais il fallait en faire plus, il n'y en a pas assez. En fait, on fait du feu maison, on ne peut pas non plus faire trop.
3: J'ai que demain.
4: C'est ça, exactement.
3: J'ai pas 300 fours.
4: Exactement. Non, et puis en plus, on gère aussi tout ce qui est franchise, donc la boutique d'Albi aussi qui est à nous aussi. Voilà, donc les distributeurs maintenant, les concours aussi que je faisais, et maintenant on a une nouvelle activité qui arrive, puisqu'on va faire aussi le salon de l'expérience gourmande en septembre.
2: D'accord.
3: Le salon de l'expérience gourmande,
4: ça va se passer à Eurythmie.
2: D'accord.
4: Oui, à Eurythmie. Du coup, donc, c'est le 19-20 septembre. Et donc, il y aura tout pour vous régaler. Donc, on est en train de
5: plancher dessus avec Baccarat, qui va co-organiser avec nous, et la ville de Montauban aussi.
4: Exactement.
5: Mais voilà, c'est un projet qui va voir le jour très rapidement, là.
2: Mm-hmm. Oui. Ben, de toute façon, je crois que ce qui est important aussi, c'est on s'aperçoit de l'évolution mais dans tous les domaines, en fait, y compris d'ailleurs dans les gestions de ville, les municipalités qui sont obligées de sortir de leur confort, de, je dirais, de gérer tranquillement, en bon père de famille, une ville. Non, aujourd'hui, il y a plein de choses qui se passent, des gens qui demandent justement à avoir des espaces, des manifestations, et il faut que tout le monde... Voilà, c'est un petit peu toute l'évolution que quand j'en parle de ça, qui n'est plus du tout comme avant. Voilà, aujourd'hui, les municipalités deviennent aussi des espèces de services pour des gens comme vous, etc., etc. Quoi. En fait, c'est quand même bien.
4: Merci. On essaye, en tout cas.
2: Voilà. Donc, à retenir, le 19 et 20 septembre.
4: 20 septembre, c'est
2: voilà.
4: Ça.
2: Ça se passe en week-end, j'imagine.
4: Oui.
2: Le 19 étant le samedi, j'ai pas besoin de regarder.
4: C'est ça.
2: Allez, on continue la musique. Il est 10h38, vous êtes toujours dans l'émission Parenthèse sur CFM Radio. Merci en tout cas du plaisir.

0: Laetitia Alpha, donc qui est. Ah, mais tiens, en fait, vous la connaissez, celle-là, non? La chanteuse que l'on vient de voir, là?
1: Non.
0: C'est qui, cette dame? C'est madame. Bruce Springsteen.
2: C'est la femme de Bruce Springsteen?
0: Ouais, yes.
2: D'accord. Voilà.
0: C'est elle,
2: la madame. Des couples d'artistes. Ouais.
0: J'adore, d'ailleurs. Donc, nous allons reparler, justement, quelque chose d'intéressant. Pour les voitures.
3: Pour le Cox & Swing.
0: Voilà, c'est ça que je suis en train de chercher. Donc, il se passe donc, le 10, 11, 12, non.
2: Jean-Louis.
0: Jamais 203,
2: Oui,
0: c'est ça, le 10, 11, 12, bien sûr. Ouais. Okay. Mais il va y avoir un petit truc le samedi après-midi.
3: C'est ça. Donc, il y a des animations qui vont avoir lieu tout le long du week-end. Je vais juste rapidement les nommer. Il y aura donc un défilé rétro-vintage. Il y aura, ça c'est le dimanche, il y aura les Pom-Pom Girls de Sapiac aussi, qui vont faire des animations. Et la nouveauté qui n'est pas dans le flyer, c'est pour ça que je le dis aujourd'hui, il y aura du pole dance. Voilà, donc avec studio, comment ça s'appelle, le studio solaire. Donc Mélanie viendra proposer aussi aux invités de... d'essayer la barre.
2: Ah, de s'initier, carrément.
3: De s'initier. Oula. Donc, elle, voilà, elle interviendra de temps en temps.
2: Avec un casque, alors.
3: Et voilà. Ça. Donc, du pole dance nouveau, le samedi et le dimanche, sur les deux jours.
2: Un smash aurore, voilà.
3: Voilà, pole dance. Donc, ça, c'est chouette. On essaie chaque année d'apporter quelque chose de nouveau et de différent.
2: Oui, quel glamour, alors.
3: Et le samedi 11... La nouveauté aussi, c'est que bon, la nouveauté non, c'est la balade, ça, elle y est chaque fois. Mais nous avons les portes de l'hippodrome de Montauban qui nous sont ouvertes et les voitures pourront tourner, faire un tour de piste sur l'hippodrome.
0: Voilà. Donc il y aura une voiture, un cheval, une voiture, un cheval.
2: Ah, mais les voitures ont des chevaux dans le moteur.
3: Ouais. Et on leur offrira une pause gourmande aussi pour l'occasion, parce que je pense qu'il va faire chaud. Donc pour se rafraîchir et proposer. C'est ça.
2: Pour l'année prochaine.
3: Voilà, donc on essaie, voilà, surtout le week-end, de faire plein de choses sympathiques pour tout le monde. Voilà. Et sans oublier, je tiens vraiment à remercier les bénévoles. Parce que si on peut faire ça, c'est grâce à eux aussi. Parce que autrement, on peut rien faire.
2: Pas de chocolat.
3: Voilà. Et tous nos partenaires. Tous nos partenaires qui nous suivent. On a 23 partenaires cette année. Voilà. Qui nous suivent depuis le début ou pas. Mais c'est formidable.
2: Et oui, vous en avez depuis la toute première édition.
3: Depuis la toute première édition.
0: Une colle, qui sont-ils?
3: Ils sont.
2: On tourne la page.
3: C'est ça. Il y a Decra Norisco, SN Diffusion, Van Mania. Traficox, qui nous suivent depuis le début. Serial Combi, le Crédit Agricole. Voilà. Après, les autres sont arrivés après, si je peux me permettre de les citer.
0: Bien sûr. Non, alors, je vais noter parce que ça coûtera un petit peu plus cher. Mais
3: les, les nouveaux, c'est Speed Shop, la ville de Montauban, l'Ineas Concept, VE, la boucherie chez Noah, Intermarché, La Boucherie du 17, JM Caravaning, JLB, Ange, la boulangerie Ange, Quartier 13, oui. La Boucherie Sanchez, les Pompom Girls, Biocop, Odélis, le restaurant de l'hippodrome, le garage Ville Nouvelle et Montavélo 82. Parce que cette année, nous aurons des racks à vélo qui seront sur le site pour justement venir avec les deux roues, et pour pouvoir les poser autrement que contre un arbre.
2: Oui,
3: d'ailleurs, c'est nettement mieux.
0: Je précise en ce qui concerne le restaurant Odélis, qui est un très bon restaurant.
3: Très bon, je confirme.
0: Oui. Il y a quelques jours, avec des copains, on y a cassé la croûte, et franchement, il se démène et il fait du bon boulot. Il était à l'origine sur la place
3: de la cathédrale.
0: Voilà.
2: Tu connais beaucoup de restaurants, toi, quand même, hein, j'ai remarqué.
0: Oui.
2: Il est gourmand. Non, ouais. Du tout, non. Et puis,
0: j'aime bien
2: jamais été dans la restauration.
0: J'aime bien ne pas être toujours derrière les poêles, quoi, en fait. Voilà. C'est sympa. Bien, eh bien, en tout cas, merci d'être passé par les studios de CFM Radio pour parler justement de cette manifestation ô combien importante maintenant, le 10, 11 et 12 juillet 2026, parce que le temps passe et... Voilà, mais j'ai fait un effort là quand même, hein, j'ai mobilisé les trucs dans la tête hein, pour pas me planter. En tout cas, bon, hein, donc on va être présent. On va essayer de voir un petit peu comment ça se passe et surtout à tout le monde de profiter de ce week-end et surtout des coccinelles et des combis et de tout ce qui va tourner autour, des pole dance, des machins, des trucs, voilà, et de la restauration.
3: Et de la restauration, voilà, Olivier avec sa cahute Bel Air qui va nous régaler comme d'habitude avec, parce qu'il est maraîcher et il vient avec ses propres pommes de terre. Donc c'est vraiment, on fait avec du local.
2: Pour une frite,
0: des frites d'affaires.
3: Oui.
0: Ben, moi, je suis embêté parce que moi, je fais pas de patates, alors je peux pas y aller.
2: Bah, tu peux les manger, c'est pas vrai.
0: Bon,
2: prends les patates sur la route, c'est tout.
0: En tout cas, merci. Et puis, excellent week-end donc, pour l'environnement du 14 juillet. 10h51, on continue en musique ou bien il y a peut-être des informations? Non, pas du tout. Voilà,
2: non, c'est pas ça, c'est qu'on va aérer un peu, mettre voilà. La musique.
0: Allez, il y en a un, alors je l'ai programmé parce que je ne le connais pas beaucoup. C'est Pierre Garnier.
2: Oui.
0: Vous le connaissez, ce personnage?
2: Oui.
0: Oui, c'est qui?
2: Oh ben tous les ados en sont fans hein, de ce chanteur français.
0: C'est pour ça que je suis pas fan.
2: À consommer sans modération.

0: Voilà, donc il est 10h55 sur CFM Radio, comme partout en France d'ailleurs. On ne revendique pas d'avoir une heure particulière, mais nous avons aussi des infos.
1: Oui, tout à fait. Alors moi, je vais vous parler d'un festival musical qui va aussi au gré de l'eau, car c'est le festival Convivencia, qui est à Montèche, mais sa particularité, donc jusqu'au 20 juillet, c'est qu'il va pérégriner au fur et à mesure des villes, on va dire, villages fluviaux qu'il y a. Donc, que vous soyez, que vous ayez envie d'écouter de la musique live ou allongé dans un transat au bord de l'eau, eh bien, ma foi, tout est possible. Donc, le concept, c'est une péniche qui s'appelle Tourmente, mais qui, ma foi, est très calme, qui est longue de 30 mètres et qui navigue du coup à 5 km/h sur une distance de 400 km dans notre belle région occitane, qui va traverser ainsi une quinzaine de villes et villages et aménager comme ça cette scène flottante sur la péniche vient à vous avec tout style de musique chaleureuse, moderne, traditionnelle et surtout des musiques du monde. Et il y a également en parallèle des balades patrimoniales, des dégustations de vin ou d'autres saveurs locales. Et vous avez par exemple ce soir à l'avant-port canal de Montèche, deux lives. Alors Aïda Nosrat et Cairo, donc groupe de musique du monde. Je vous invite à aller découvrir leur programme. Donc par exemple Aïda Nosrat nous vient quand même d'Iran et c'est un groupe qui se bat pour la liberté, bien entendu, mais également le partage. Donc, on abat les frontières culturelles, on profite de ce trio qui est avec de l'accordéon, des influences manouches. Le tout, donc, vous allez sur le site du festival convivencia.eu et vous vous laissez guider comme ça, voilà, du 27 juin au 20 juillet.
0: Bien, voilà. Sweet Delice. Donc,
1: oui,
0: qui est avec nous ce matin. Qui est avec nous ce matin. Alors, vous êtes dans combien de régions françaises?
1: Les françaises,
0: c'est-à-dire outre-mer en même temps.
2: On est à Agen, on est à Albi, on est à Troyes, à Caen, à Laval. Et là, on ouvre Arras et la Guadeloupe.
0: D'accord, ok. Donc,
2: Montauban, bien sûr.
0: Et puis Montauban, en même temps, oui. Et alors, justement, les gâteaux, vous les fabriquez comment, en fait? C'est-à-dire comment? Je ne veux pas la recette, mais comment ça se passe, en fait, pour justement gérer l'ensemble donc, du stock qu'il y a dans cette machine? Et donc, j'imagine, évidemment, que vous regardez votre téléphone, donc il me reste 3 gâteaux, il en reste 2, il en reste 1, enfin, un peu dans ce style-là.
1: Oui.
0: Et donc, vous avez un laboratoire permanent qui travaille tout le temps pour renouveler.
3: Non, c'est moi-même. Donc, il n'y a pas de laboratoire. Enfin, j'ai pas de personne, mais c'est moi-même, en fait, qui l'ai fait dans un laboratoire.
0: Mm-hmm.
3: Voilà. Mais après, ça se fait presque jour par jour. Voilà. Donc, où on voit le stock en temps réel. Du coup, on se dit, allez, il faut que je sorte ça. Il faut que je fasse ça. Mm-hmm. Voilà. Donc, oui.
1: Multifonction, tu arrives à t'en sortir avec la boutique d'accessoires, les cours, les concours.
3: Alors, après, la boutique, c'est pas moi qui.
1: D'accord. Embaucher de l'aide.
3: Quand même. Voilà, c'est ça. Parce que à Albi, j'ai quand même 2 salariés, donc du coup, c'est elle qui gère quand même les cours.
1: Et qui pâtissent également.
3: Qui pâtissent également, qui font les gâteaux, donc aussi. Donc, même des fois, je leur fais faire aussi pour les distributeurs un petit peu, parce que ouais, ça nécessite un petit peu d'aide quand même.
1: Et les commandes pour les événements privés aussi.
3: Exactement, tout à fait. Et puis pour les entreprises également, puisqu'on fait même les sablés pour les entreprises, etc. Donc voilà, donc on fait tout ça en même temps, donc on gère à totalité. Bon, ça se fait. Donc après, j'ai l'aide aussi de Cyril.
2: Moi, je fais pas les gâteaux.
1: Elle dort?
2: Oui, un peu.
1: Oui,
3: quand même. Non, mais oui, après, on n'est pas tout seul. Enfin, je suis pas toute seule. Donc, Cyril m'aide aussi, Thierry aussi. Donc, voilà, on gère tout à trois voilà, pour ça.
1: Thierry, c'était pour la com?
3: Non, c'est
2: notre associé, lui, qui s'occupe vraiment de la partie développement de la franchise, mais aussi de la partie administrative, on va dire.
1: D'accord.
2: Ça prend beaucoup de temps.
1: Non,
3: oui, parce
1: qu'après, c'est pas vrai.
3: C'est ça. Comme on fait aussi, on est centre de formation Calliope. On est passé depuis peu CPF également. Donc du coup on fait aussi des formations pour tout type, il n'y a pas que dans la pâtisserie, puisqu'après aussi on travaille avec d'autres personnes, par exemple pour des cours d'anglais, etc. Donc voilà, donc ça peut aussi servir à ça. Et bon. Donc c'est Thierry qui s'occupe
2: de
3: cette partie-là.
1: Oui. D'accord, okay. Donc des cours d'anglais par exemple, c'est-à-dire on peut...
3: qui sont pris en charge aussi par le CPF ou par le Calliope aussi également.
1: Trouver du coup d'autres formations certifiées.
3: Ouais, exactement.
1: Votre intermédiaire.
3: Tout à fait.
1: D'accord, ok. Multifonction.
3: Exactement. On n'arrête pas.
1: Oui, c'est ce que je vois.
0: Alors quand Carole et Cyril Bertrand se retournent, qu'est-ce qu'ils pensent justement de Cyril et de Carole?
3: Bonne question.
0: C'est une bonne question, ça.
3: Non, alors après, je pense que il y a quelques années, on aurait dit, si on nous avait dit qu'on serait ici, non, on n'y aurait pas cru, je pense, de tout le chemin parcouru aussi. Mais c'est vrai que oui, ça demande beaucoup d'efforts aussi, beaucoup de travail. Mais on est content de ce qu'on arrive à faire aujourd'hui et de la direction, en tout cas, que ça prend aujourd'hui.
0: Mmh. Oui, parce que finalement, c'est bien quand on a un métier, de temps en temps, moi je le dis toujours dans sa vie, même dans sa vie personnelle, c'est bien de temps en temps de faire un demi-tour, de regarder de là où on vient et tout le chemin que l'on a pu parcourir. Est-ce que on est content? Est-ce qu'on est moyennement content? Est-ce qu'on se dit, mais si je vais à refaire, je ferai autre chose? Voilà. Et je trouve que ça aide beaucoup pour avancer dans la vie, de ne jamais oublier de là où on vient.
3: Tout à fait. Mais on le fait souvent. On le fait souvent. On revient, on se dit, oui, t'imagines. Et ça, on l'aurait fait autrement. Et ça, peut-être pareil. Enfin, voilà. Donc, du coup, c'est vrai que. Mais on le fait souvent.
0: Ouais.
1: Mais malgré le succès, vous restez très simple, je trouve, égaux à vous-même. Enfin, ça fait quelques années maintenant qu'on croise.
3: Oui.
1: Je me rappelle des premiers petits cupcakes CFM Radio,
3: oui.
1: Les premiers concours.
0: Je n'ai
1: jamais fait. Puis tu passes 60 heures à faire un gâteau. Tu le transportes toi-même dans une voiture en espérant qu'il n'y ait pas de freinage brutal, en priant que.
3: Voilà, oui, le dernier, il date de novembre dernier. Donc, il n'y a pas si longtemps que ça, avec le gâteau Chucky, du coup.
1: Oui, qui était affreusement réaliste.
3: Merci. Alors après, par contre, pour info, il ne bouge pas, parce que sur les réseaux, Cyril l'a fait bouger avec l'IA. Mmh. Et du coup, sur la...
2: Ouais, il y a un journaliste qui a cru que c'était vraiment un gâteau qui bougeait. Il a fait l'article en disant que le gâteau, il bougeait, c'est pas possible. Quoi.
3: Donc non, c'est pas possible.
1: C'est pas sûr, le journaliste,
3: mais... mais voilà, mais du coup, oui, je suis contente parce que... alors, j'avais dit que c'était mon dernier concours, et j'ai eu la médaille d'or, donc ouais, je suis contente.
0: J'ai du mal à comprendre l'intelligence artificielle quand même.
3: Ah oui.
0: Un truc qui me dépasse. Oui, ça me dépasse. Ça me dépasse. J'ai mon téléphone d'ailleurs, quand je veux l'arrêter, il faut que je dise Gemini, tu arrêtes mon téléphone, je suis capable de le faire quand même.
3: Oui.
0: Ben non, mais c'est lui qui le fait.
3: Mais sinon on fait des formations pour l'IA aussi.
0: J'ai pas envie parce que j'ai rien demandé et ce personnage.
3: J'ai bien rebondi quand même.
1: Saisis la perche.
0: C'est un truc. Oui, ben voilà un truc, oui, formation sur l'IA pour arrêter les téléphones. Voilà, c'est comme quoi la technologie démarre très très vite. Il est 11h03. Nous allons continuer, nous allons prendre un petit peu d'aération avec la musique et l'on revient.
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3: Et nous revoilà à l'antenne de Parenthèse sur CFM Radio. Et je voulais vous parler d'un événement solidaire dont on a déjà discuté avec les membres de l'association et également la championne de natation synchronisée, natation artistique, qui du coup vit à Toulouse, c'est Stéphanie Morel. Et elle vous propose ce soir un gala de natation artistique qui est un événement solidaire et inclusif afin de mettre en avant le handicap. Donc elle a préparé un spectacle qui incluait des personnes victimes de handicap, jeunes, moins jeunes, le tout ce soir à 19h. Et vos fonds seront reversés du coup à l'association Le Rosier Blanc qui aide les parents, les familles de ces enfants qui ont des maladies orphelines. On salue d'ailleurs Karima qui a écrit un livre là-dessus sur le syndrome de Smith-Magenis dont sa fille est victime et elle parle de l'errance de diagnostic de toutes ces années où on sait qu'il y a quelque chose qui ne va pas, mais que la maladie est tellement rare que personne n'est là pour vous donner les clés. Alors, ce gala de natation, il a lieu au complexe aquatique d'Ingréo à Montauban. Donc, il va faire bon puisqu'on est au bord de l'eau. Et ça vous permettra ainsi de profiter d'un très joli spectacle et de faire un geste en même temps. Autre association qui a un beau spectacle ce soir, c'est l'association Corps et Arts, Corps et Arts Danse District, qui est une association de Castelsarrasin, qui avant était à Toulouse. Moi, j'avais dansé avec eux à Fenouillé à l'époque, et ils avaient eu, je ne sais pas si vous vous rappelez de l'émission Graines de Star, où ils avaient présenté un petit groupe de jeunes filles qui dansaient super bien, donc c'est vraiment du très bon, du très haut niveau, on a de la chance de les avoir dans le coin. Et ils font un très joli spectacle de fin d'année qui regroupe toutes les disciplines de danse qu'on peut trouver dans leur école, contemporain, classique, moderne. C'est à 21h au Hall de Paris, à Moissac, voilà, pour partager cette soirée unique. Vous tapez Corps et Arts Danse District sur Eloasso si vous voulez acheter votre billet en pré-vente, mais vous pouvez également vous le procurer sur place. On met un petit titre musical et on vous retrouve d'ici 4 minutes pour les titres bonne humeur, un titre local et un titre international qui va vous faire bouger et danser. 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

Et après ce joli David Bowie qui nous dit de danser, il est temps d'écouter les deux titres Bonne Humeur qui également vont vous faire bouger. Le tout premier, c'est un groupe qui vient de juste à côté, puisque c'est un groupe aveyronnais. L'un des deux a même grandi à Cardaillac, dans le Lot, et le second à Primob et Olympe, donc dans l'Aveyron. Antès et Matzès, vous avez peut-être entendu le nom de ce duo, qui est un duo de rap français, et ils ont démarré leur carrière, d'ailleurs au studio Donner le Château, donc juste à côté d'ici, avant d'évoluer bien sûr vers Toulouse, où ils ont fait pas mal de scènes locales, de tremplins pour se faire connaître. Alors les critiques diront que c'est un rap un petit peu campagnard à la base, dû à leurs origines, mais après tout, pourquoi pas. Et ils mélangent d'ailleurs rap, rock et musique électronique, et se sont bien éloignés maintenant de ce cliché. On les retrouve notamment à l'affiche du festival Écosystème, où il y aura des milliers de spectateurs pour danser sur leurs chansons entraînantes. Un grand classique que je vous passe qui s'appelle Bienvenue chez nous. Et chez nous, c'est l'Occitanie. Il fait bon, il fait chaud, également dans les cœurs. Antès et Matzès. Une petite intro dans le clip où il monte l'échelle, c'est ce qu'on entend au-dessus de l'affiche. Vous avez qu'à regarder le clip, c'est assez rigolo. Pôle emploi, on est marqué. Au lieu de Pôle emploi. Alors je vais peut-être aller au moment où il commence à parler, chanter. Là. Voilà.

Voilà, c'était Antas et Mathias. Si vous avez envie de les applaudir en live, ce sera à Gignac, du coup le week-end du 31 juillet, 1er et 2 août. Deuxième titre, Bonne Humeur, c'est une autrice, compositrice et interprète canadienne qui a acquis la nationalité française en 2019, donc c'est assez récent. Elle est née à Montréal le 9 janvier 1985 de parents haïtiens immigrée. C'est Mélissa Michèle Marjorek Laveau. Donc, son nom de scène, c'est Mélissa Laveau. Hein, c'est un peu plus court. Bien entendu, c'est une très belle artiste de blues, de folk. Je vous invite vraiment à la découvrir. Elle a déjà reçu pas mal de prix. Elle chante surtout ses racines, un petit peu de folklore haïtien également. Et elle a été également à l'origine de certains orchestres ambulants réactualisés lors de carnaval. C'est comme ça qu'elle s'est fait connaître du public au départ, parce qu'à Haïti, le carnaval, c'est quelque chose. On la découvre avec Nan Von Bois. Me demandez pas ce que ça veut dire. Désolé, je ne parle pas le langage haïtien, mais je suis sûre que ça va quand même vous parler, surtout au niveau de la zone de vos pieds. Mélissa Laveau.

Lisa Lavaux, Nan Fon Bois. Lavaux, donc L-A-V-E-U-X, merci. Remarque de Sylvie, c'est vrai qu'on pourrait l'écrire de plein de façons différentes. Et tant qu'on est dans la musique, quelques dates pour s'amuser, donc quelques rendez-vous ce week-end. Vous avez Audacieuse, un duo à l'église de Saint-Joseph de Montauban, qui aura lieu du coup demain, donc le dimanche 28 juin, et pour 10 euros, vous assistez à ce duo chant et guitare à 15h. Ensuite, vous avez également un concert d'été qui aura lieu demain après-midi à 16h à la halle de Donzac. C'est la Lyre Valencienne, qui est un ensemble musical classique qui vous propose donc ce rendez-vous pour vos oreilles. Également, la municipalité vous convie au concert d'after marché. Donc, vous allez dans la cour du musée Ingres-Bourdel pour vous laisser porter par le concert du jour. C'est aujourd'hui, dans quelques minutes, si vous êtes dans le coin, allez par là-bas. Il y a une petite heure, voilà, de concert dans la cour. Et encore une autre soirée concert. Alors, attendez, partie où? Ah non, j'ai perdu la page, mais je vous le dis juste après. On part justement en musique avec AD et je retrouverai le programme d'ici là.

0: Je voudrais tout savoir.
1: Et voilà. toujours sur CFM Radio, dans l'émission Parenthèse, il est 11h31. Nous avons une nouvelle recrue pour les annonces, justement, des manifestations. Alors,
2: oui,
1: nous t'écoutons.
2: Et puis j'en profite, oui, pour vous annoncer que notre partenaire à Cox & Swing, qui est Noah, donc, et qui a la boucherie chez Noah, à Matras, va faire son premier événement demain, dimanche 28 juin, donc devant sa boucherie. Il va vous proposer à partir de 11h une initiation salsa. Il y aura donc des grillades avec effectivement tous ces bons produits de la boucherie et avec une buvette également. Et il y aura de la danse jusqu'à 16h. Alors que nous, on va aussi animer donc l'association Tendance Événements. Et pour l'occasion, nous allons monter un plancher.
1: Okay. Voilà,
2: sur place, devant la boucherie, pour que les danseurs soient à l'aise pour l'occasion. Et ça me tenait à cœur de l'annoncer, parce que vraiment, Noah, c'est vraiment quelqu'un d'extraordinaire.
1: C'est un passionné. On en parlait juste avant de l'annonce. J'ai découvert il y a très peu de temps, c'est un personnage qui est jeune d'abord, mais il est extraordinaire parce que ça rayonne de propreté, ça rayonne de beauté, puis il commercialise de très très belles viandes, parce que une entrecôte, ça peut être bon, ça va être aussi pas très intéressant, mais franchement, boucher à recommander. Donc
2: voilà, et qui nous fournira toute la saucisse également à Cox & Swing.
1: Eh bien c'est bien. Ensuite.
0: Alors, un autre événement pour lequel il vaut mieux réserver, car chaque année, ils affichent complet, d'ailleurs à tous les événements, sans aucune exception, où ils reçoivent plus de monde pendant leur soirée qu'il n'y a d'habitants dans le village. Il s'agit de Sauveterre, qui va fêter le 13 juillet, du coup, pour passer gentiment vers le 14 juillet. Vous avez rendez-vous à 20h pour une soirée animée par une troupe de cabaret, les deux enchanteurs, mon truc en plume, voilà, avec des plumes de sociaux. Pensez à ramener vos couverts, et pour le repas, il vous sera proposé en entrée assiette de charcuterie et crudité, rougail, saucisse ou paella, et fromage et glace. Ambiance festive garantie, feu d'artifice garantie, vin et café compris. La formule est à 20€ pour les adultes. Et pour réserver, vous appelez Jean-François. Et Jean-François, vous pouvez le joindre au 06 82 02 67 63. Si vous n'avez pas eu le temps de noter, c'est sur tourisme-tarn-et-garonne.fr. Sinon, vous tapez simplement Sauveterre 13 juillet 2026 et vous retrouvez toutes ces informations.
1: Voilà, c'est ce que je voulais dire justement, c'est qu'il y a plus de visiteurs que d'habitants.
0: Oui.
1: C'est normal. Sauveterre.
0: C'est normal. Sauvez-vous. Alors, autre village qui fait une fête, c'est ce week-end, c'est Dieupentale qui fête le théâtre. C'est une association qui s'appelle Artitude, qui a été fondée en novembre 2024, qui poursuit une deuxième saison de festival absolument accessible à tous, puisqu'il n'y a pas que du théâtre. Ça a lieu tout le week-end 26, 27, 28 juin. Et il y aura donc des attractions. Il y a également une disco mobile, voilà, un DJ sur place, qui s'appelle Le Paradoxe. Il y a buvette, repas, food truck salé et sucré. Donc vraiment de quoi s'amuser. Il y a également la fête de la Saint-Martial côté Carrérat, à la salle des fêtes de la Saint-Martial, Montauban. Il y aura des forains tout le week-end, de la restauration, un DJ, le samedi, donc cet après-midi, concours de pétanque, puis un repas dansant ce soir à 19h30, une démonstration de twirling montalbanais à 19h, et ensuite, bien sûr, la soirée animée par le DJ, c'est DJ Podium Ibiza qui s'y colle pour le grand plaisir de tout le monde, et un feu d'artifice à partir de 23h30, ambiance garantie pour vous amuser.
1: Bien, voilà. Et puis, alors, rassurez-vous quand même, quand on parle de disco mobile, pour la danse, elle est fixe.
0: Oui, d'accord. Bon. J'en ai oublié un, pardon. Allez. Fête de village aussi à Fabas.
1: Non, mais ça chauffe en ce moment.
0: Oui. Alors, vous allez à Fabas, du coup, à partir de 15h. Également, alors, vous avez la partie école APE qui anime la kermesse et des structures gonflables pour que les enfants sautent partout. Et puis, vous avez un marché gourmand à partir de 19h30. La diffusion de la finale du top 14 sur grand écran. Et un orchestre, qui prendra le relais. Et demain, toute la journée, vous avez concours de pétanque en doublette, 12€ par équipe. Pareil, les mots-clés, fête de village, Fabas.
1: Bien, allez, on écoute un petit peu de musique et puis on revient parce que justement ça bouillonne de plus en plus dans le studio.

0: Vous êtes toujours sur CFM Radio dans l'émission Parenthèse. Il est 11h40. Petit à petit, on s'approche de la fin et de la sortie en même temps des studios de CFM parce qu'on ne va quand même pas passer le week-end à l'intérieur, même si on aime bien ça. Donc, le week-end du 10, 11, 12, c'est ça
1: 12 juillet.
0: Voilà. Des coccinelles,
2: Des danseurs,
0: enfin plein de trucs, dont sur le Coufouco de Montauban, un week-end que l'on a l'habitude maintenant de retrouver donc aux environs du 14 juillet, juste avant. Et d'ailleurs, le 14 juillet, je pense qu'il y a...
1: Il y a toujours la soirée, le bal du 14 juillet par Q13, l'association
0: voilà.
1: Q13.
0: Voilà, c'est ça, le quartier 13. Donc, oui. Et puis, en ce qui concerne donc... Sweet Délice avec Carole et Cyril, Bertrand et Clara, parce qu'elle est là aussi. Alors, donc, nouveauté sur Montauban, puisque nous avons dans le cadre de au shopping, c'est ça?
2: Au shopping, oui, ouais. Dans le centre commercial
0: voilà.
2: Shopping.
0: Voilà, une nouveauté.
2: Le Sweet Corner.
0: Bah, Suite Corner, donc ça va se développer puisque, il est un peu loin pour y aller là-bas, mais voilà, ça peut s'épliter. Alors, il faut savoir que c'est une franchise qui est en train de se développer, qui s'installe, et que, si vous avez envie de manger un gâteau, tout ça, ben, vous rentrez dedans, et puis on appuie sur des boutons, j'imagine, on met de la moulée également, c'est important.
2: Il n'y a plus qu'à choisir ça.
3: Ou la carte bleue,
0: Voilà, c'est ça.
2: À payer et ça le distribue.
0: Voilà, on paye et après on mange. Voilà. Bon. Et donc voilà, c'est une nouveauté donc pour Sweet Délice ici à Montauban. Et puis vous l'avez rappelé, donc d'autres innovations qui vont se produire dans différents départements, à Reims et puis etc. Également des Sweet Délice qui vont aussi continuer à progresser, à s'installer. Je crois que tu m'avais dit tout à l'heure qu'il y en avait un, non c'est ça, ou il y a un Sweet Délice qui doit s'ouvrir par là quelque part.
3: Alors là il y a Arras et voilà. Guadeloupe.
0: Ah, ça permet d'aller au soleil, là.
3: Ah, oui.
0: Ah, c'est cool, finalement, de faire un truc de gâteau. Non, ça permet d'aller faire un petit voyage. Et en tout cas, merci d'être venu nous voir. Il faudra nous parler, justement, d'une autre information.
3: Oui, dans quelques temps. Salon au mois de septembre que l'on organise.
2: Voilà. Avec grand plaisir.
0: Voilà, et donc, ça se passe derrière chez nous,
3: à Rémy.
0: Voilà.
2: Et donc, en tout cas, merci beaucoup pour l'invitation. C'est toujours avec plaisir.
0: Voilà, mais nous aussi, c'est toujours avec plaisir. D'abord parce qu'on a presque vu grandir Sweet Délice, parce que vous êtes venu depuis plusieurs fois maintenant. Et c'est vrai que chaque fois, il y a des nouveautés, ce truc d'Auchan. Là, et puis certainement d'autres choses qui germent dans vos esprits.
2: Exactement.
0: Voilà. Merci en tout cas d'être venu ce matin dans l'émission Parenthèse. Merci également. Je suis fatigué là quand même.
1: À Sylvie
0: Lacaze, la présidente.
1: Voilà, vous pouvez suivre tout l'événement sur Facebook.
0: Voilà, exactement. Et puis, je ne me rappelle plus de ton prénom déjà. Ah oui, c'est Aurore. Oui,
2: quelques annonces encore et après.
0: Ouais, yes.
2: Allez, en parlant de gourmandise, il y a ce soir à Cahors le grand banquet du festival Lot of Saveurs qui permet de découvrir des saveurs locales, donc lotoises là pour le coup. Alors le principe, c'est pas moins de 2300 personnes qui se retrouvent sur les allées Fénelon. Et c'est très bien fait, vous avez plein de petits kiosques avec vos tickets que vous pouvez acheter donc sur la billetterie Festique. Vous tapez Lot of Saveurs, vous allez trouver, il reste encore des places. Pour 19,80€, vous avez un repas complet. De la mise bouche en passant par le cabécou, etc., un plat local et tout. Et vous repartez même avec la vaisselle, hein, d'ailleurs, avec le verre de vin, Lot of Saveurs qui vous est offert. Bon, pas le vin qu'il y a dedans, les boissons, vous devez les acheter à part. Mais c'est un événement sympathique auquel participer, c'est à partir de 20h. Il y a des concerts live également qui succèdent aux fanfares qui animent pendant le repas. Et vraiment, c'est à faire parce que voilà, vous allez avec votre petit kiosque au ticket, retirer vos entrées, vos plats, tout ça. Et en fait, ça va très vite. Je trouve qu'il n'y a pas d'attente. Il y a tout ce qu'il faut autour, là, les toilettes, des arbres, tout. Enfin, vraiment, c'est un événement familial à ne pas manquer. Et voilà, ben, c'est ce soir.

0: vous avez plein d'autres animations dans le cadre du festival Lot of Saveurs, puisqu'il c'est pareil, c'est un festival itinérant qui va venir à la rencontre de différents traiteurs, producteurs, marchés gourmands. Il y a vraiment énormément de dates, donc festival à suivre. Encore deux autres événements, et après je vous laisse profiter du PCV de Rémi Torroella, qui reçoit Skip de Use cette semaine. Alors vous avez, pour les passionnés d'automobile, la 26e rencontre Automoto, Bioul 82, aujourd'hui et demain, avec aujourd'hui des expos de véhicules, une bourse d'échange, un vide-garage et un stand pro. Le site est ombragé, hein, il le précise bien, et restauration disponible sur place. Et dimanche 28, donc demain, vous avez une balade auto et moto, départ à 9h, vous pouvez toujours réserver. Vous avez un arrêt casse-croûte et un repas le midi pour manger en toute convivialité avec les autres qui sont venus se balader avec vous. Pour les infos, vous avez la page Facebook Rencontre Automoto Bioul 82. Ensuite, si c'est les toutous que vous aimez, à Beaumont-de-Lomagne, vous avez la 56e exposition canine nationale d'élevage, où vous avez surtout donc, le club de Bleu de Gascogne, Gascon, Saint-Augeois et les Ariégeois. Donc beaucoup de chiens courants, de chiens de chasse qui seront représentés, mais pas que. Vous avez énormément de races, bien entendu. Le tout se déroule à Beaumont-de-Lomagne. Donc, pour vous régaler, voilà, allez admirer les toutous et pourquoi pas considérer d'en adopter, hein, discuter bien avec les éleveurs, bien sûr, des tenants, des aboutissants, des soins, du budget, du temps que cela vous accordez, parce qu'un toutou, vous en avez minimum pour 10 ans, sachez-le.
1: Oui, même plus.
0: Et même plus, oui, on vous le souhaite.
1: En tout cas, merci d'avoir été au rendez-vous ce matin de Parenthèse sur CFM Radio Montauban. D'ailleurs, en parlant de Cahors, on salue Gilles Barret.
0: Gilles Barret.
1: Voilà. Qui, lui, s'occupe des studios de Cahors.
0: Et qui est auteur également de L'Héritière des Clous.
1: Voilà, L'Héritière des Clous. Nous l'avons reçu samedi dernier dans notre émission. Et donc, un bouquin à conseiller. Ensuite, on se donne rendez-vous samedi prochain à partir de 10h pour un nouveau numéro de Parenthèse. En attendant, soyez prudents. Passez un bon week-end. Bye bye. À samedi prochain.
0: Bonne semaine.

0: Voilà, donc dans quelques minutes, pas dans quelques minutes, dans quelques secondes, nous allons retrouver tout simplement le PCV de Rémi Taureau est là. Et juste le temps d'appuyer sur quelques boutons, je n'arrive pas toujours à comprendre les tenants et les aboutissants, mais on va y arriver. Voilà, encore un coup, et puis hop, voilà, on retrouve Rémi Taureau est là sur CFM Radio. Merci, à très bientôt.
1: Bienvenue
2: pour un PCV. Bonjour, c'est pour quel pays?
3: PCV. Bonjour. PCV. Allô?
2: C'est-à-dire, vous appelez un PCV? Pardon?
3: PCV.
2: Je vous entends très mal, monsieur.
3: PCV.
2: Allô, Matt Bastard, bonjour.
3: Bonjour.
2: Love and Anxiety, c'est le titre de l'album. Le concert en point de mire, c'est celui du vendredi 3 juillet chez nos potes de l'Arsenic à Verdun-sur-Garonne. Et voilà, puis ça nous donne l'occasion, nous, de discuter ensemble. Est-ce que relancer Skip the Use, est-ce que ça a été quelque chose de compliqué? Est-ce que c'est toujours quelque chose de compliqué ou pas du tout, finalement? Toutes les portes étaient grandes ouvertes et c'était toujours boulevard.
3: C'est jamais comme ça, je pense, dans la musique. Hein, c'est jamais simple. Compliqué, non, c'était pas forcément... Il n'y a jamais eu de manque d'envie ou que sais-je. C'est juste qu'on avait des objectifs, même personnels, de vie et des cases à remplir avant de remplir. Et c'est ce qu'on a fait. On est très content de l'avoir fait. En tout cas, à aucun moment, on regrette d'avoir pris le temps de se réaliser dans des choses différentes. Parce que cette réalisation, elle est au service du projet aujourd'hui. Le public, oui, nous, on a de la chance d'avoir un public qui est assez fidèle. Après, les gens du métier, les professionnels, oui, des fois, c'est un peu compliqué parce que déjà, on a un groupe de rock et qu'on chante en anglais et qu'on est en France et que politiquement, c'est pas quelque chose qu'on a envie de mettre en avant aujourd'hui. Mais on est soutenu par une très, très belle communauté de fans qui est là depuis le départ et qui est 100% là et honnêtement, ça vaut tout l'or du monde. Donc, on s'en fout un peu que des fois, on soit pas dans certains médias, c'est pas grave. Mais au bout d'un moment, quand on fait des gros concerts, ils sont obligés de dire que c'était cool. Donc, du coup, c'est bien, ça les fait un peu chier, mais ils peuvent le dire quand même. Donc, c'est un peu la revanche. C'est bien.
2: Bon, vous êtes quand même pas mal, vous êtes un des groupes français qui passe quand même beaucoup en radio. Nous, sur CFM, j'ai demandé à Aurélien, qui fait la prog de la radio, combien de titres il avait mis en playlist depuis l'existence du groupe. Il n'a pas été capable de me le dire. Il m'a dit, oh, pouf, plein, je sais pas, plein.
3: en tout cas, ce qui est clair et net dans ce que tu dis, c'est qu'on est vraiment soutenu par les gens qui font leur métier par passion. Et pas seulement pour être cool. Et donc, du coup, on doit beaucoup aux gens comme vous, aux radios comme la vôtre, aux gens qui organisent des concerts, à tous les festivals familiaux, des gens qui sont vraiment des passionnés, tu vois. Et je pense que c'est aussi pour ça qu'on se retrouve et qu'on s'apprécie. Ceux qui font ce métier pour des raisons marketing ou pour se regarder dans la glace en disant que c'est des gens importants, je pense que... Est-ce que c'est des gens dont on a quelque chose à foutre? Je pense pas, en tout cas, moi... Je préfère les gens comme vous.
2: Eh ben nous aussi, on vous aime beaucoup. Merci Matt Bastard, nos amitiés, à toute l'équipe de Skip the Use. Le rendez-vous, c'est le vendredi 3 juillet au Festival Les Arseniques. Et puis d'ici là, écoute, on achète l'album, on l'écoute. Love and Anxiety. Merci d'avoir été avec nous dans PCV.
3: Merci à vous.
2: Salut.
3: Salut, merci beaucoup.

0: Voilà pour First Love, extrait de l'album Love and Anxiety de Skip the Use. Matt Bastard, chanteur de Skip the Use, était notre invité dans PCV toute cette semaine à l'occasion de la venue du groupe le 3 juillet prochain au festival Les Arseniques. La semaine prochaine dans PCV, un autre album, un autre artiste.
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1: Bonjour à tous. Les 30 degrés déjà dépassés à 10 heures dans l'est de la France. 37 départements du quart nord-est du pays restent en alerte.
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1: Alerte rouge canicule. On attend encore des températures proches des 40 degrés. En revanche, ça va déjà un peu mieux dans l'ouest. Plusieurs départements sont repassés en vigilance orange. Mais attention aux orages. Météo France déclenche une vigilance orange des Hauts-de-France au Pays Basque. L'agence météo prévoit une levée des vigilances rouges dimanche soir. Conséquence de cette chaleur, les services d'urgence sont en première ligne. Plus 80% d'appels cette semaine dans les SAMU franciliens, selon un bilan publié.
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5: Qu'est-ce qu'on déguste? Bonjour. Surtout, c'était pas dans le timing.
6: Il y a longtemps que j'étais pas là.
5: Ça fait longtemps que Paul Chéreau est pas venu à l'émission, mais quand on lui a dit qu'on enregistrait celle-ci chez Maxime Boucaud à la ferme du Tuc, près de Vazerac, il a dit ça m'intéresse. Ça m'intéresse parce que tu nous l'expliqueras peut-être, parce que on va parler de paysannerie, parce que on va parler d'agriculture familiale et que c'est un peu ce que tu vis au quotidien, mon cher Paul Chéreau.
6: Et puis j'ai grandi, Paul, oui.
5: Et t'es du coin. Beaucoup de monde autour de cette émission un peu particulière qui a été imaginée un soir au restaurant en compagnie de Benoît Toccacelli, auteur actuellement en résidence sur le territoire de la Française, qui est parti à la rencontre des agriculteurs, des gens du pays, sur cette thématique culture, écrire, semer, raconter.
7: Récolter.
5: Alors,
7: on te l'a mal écrit, c'est écrire, semer, récolter, on reste dans le thème de la terre.
5: D'accord, récolter, ok, ça marche. Et déguster, moi je vais rajouter du coup pour cette émission.
7: Ah bah c'est tout à fait dans le thème, oui. Voilà.
5: Merci d'avoir eu cette idée-là, Benoît. J'ai du coup lu ton livre paru chez Bûcher Chastel il y a déjà quelques temps. On n'abandonne pas un chien sur l'autoroute. Ça nous donnera aussi l'occasion d'en parler. Tu nous raconteras comment s'est déroulée cette résidence qui voit sa fin arriver, hein, puisqu'il y a.
7: On est sur la fin, on est sur les restitutions. Elles sont en ce moment là, pendant que l'émission est diffusée.
5: Ah oui, pendant que l'émission est diffusée, ça se passe à la médiathèque de la Française, hein, c'est ça,
7: à la médiathèque de la Française et à la médiathèque de Vazerac.
5: Ok. Autour de la table, il y a également donc Miguel et Teresa Coulon, paysan boulanger, le GAEC de la Morigny. Bonjour, merci d'être là.
8: Bonjour, avec plaisir.
5: Et de nous régaler, puisque sur le plateau, il y a déjà votre pain à côté d'un bon plateau de charcutes et puis d'un pâté qui nous a été apporté par Julie Tellière. Salut Julie.
9: Bonjour.
5: Merci d'être là.
9: Avec plaisir.
5: Agricultrice aussi.
9: Maraîchage biologique.
5: Maraîchage bio.
9: Ouais.
5: Ok, on va faire connaissance. À ta gauche, il y a Florian Cetolo, paysan brasseur de la ferme brasserie Label Orge. Salut. T'as un micro qui est devant toi, voilà, qui est HF. Voilà.
10: Salut. Oui, donc moi, pareil, je suis sur Vazerac hein, et j'ai amené quelques bières.
5: Quelques bières qui sont dans la glacière, super. On va pouvoir déboucher ça tout à l'heure. J'ai pas parlé de... Gwendoline qui est également là et qui n'arrête pas de se lever, de s'asseoir, qui coupe des légumes actuellement. Salut Gwendoline.
11: Bonjour.
5: Merci Gwendoline Courtois qui reprend la ferme de Maxime Boucaud d'ici la fin de l'année, hein, parce qu'on va parler de ça.
12: On rigole d'ici la fin du mois.
5: À la fin du mois.
12: Il me reste une semaine à tirer là, quoi.
5: Une semaine et c'est la quille, quoi.
12: Ouais, oui, oui. Enfin,
5: incroyable.
12: Quille, eh ben,
5: on va parler de la retraite de l'agriculteur et de la transition.
12: C'est ça, ouais.
5: Bon, ben c'est important. C'est super. Il y aura peut-être d'autres gens qui vont arriver au cours de cette émission. Georges Bonfils est là pour une partie jazz.
13: Toujours ma chronique de jazz aujourd'hui sur Billie Holiday et sur une chanson particulière.
5: Et puis Philippe Audard présent également.
14: Salut, bonjour à tous.
5: Tu nous apporteras un petit éclairage sur
14: l'accession au foncier. D'accord. Les différentes solutions, dont la solution originale de Maxime, qui a bien marché et qui fait figure d'exemple. Bref, tout à l'heure.
5: C'est qu'est-ce qu'on déguste ? Normalement, à cette heure-ci, on remplit des verres quand on en a. Moi, j'ai un petit truc là, ça va être trop, trop bien. On met un petit peu de musique et ça démarre comme ça.
12: Des verres.

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1: Voilà, Zoufris Maracas, un gamin Zoufris Maracas qui est dans la programmation du festival Terre Rouge qui est juste
2: à Castelnau de Montmiral.
1: Sur les terres de Paul Chéreau. C'est là où tu as les vignes.
2: Oui, les vignes sont à Castelnau. Le festival aussi.
1: Très chouette, très chouette festival dont on reparlera sur CFM Radio puisque nous allons en être partenaires. On est chez Maxime Boucaud et bientôt chez Gwendoline Courtois puisque c'est la passation à la fin de la semaine de la ferme du Tuc de Maxime vers Gwendoline. On va en parler un petit peu plus tard, mais d'abord je voudrais démarrer avec Benoît Tocatelli, donc auteur actuellement en résidence sur le territoire. Cette résidence touche à sa fin. Est-ce que tu peux nous rappeler quel était le principe de cette résidence et ce que tu y as fait?
3: Le projet tel qu'il a pris forme en cours de résidence, puisqu'il m'a complètement échappé finalement en arrivant, c'était d'aller à la rencontre des gens, à la rencontre des habitants pour parler avec eux et récolter leurs histoires plutôt que de toucher juste un public déjà lettré qui est déjà habitué à aller dans les médiathèques, à lire ou à écrire. Moi, je voulais vraiment avoir en quelque sorte la voix du pays et donc chercher les gens dans les cafés, dans les marchés, dans les fermes, aux sorties de messe, partout où en fait les gens se regroupaient et discutaient pour savoir ce qu'ils se disaient.
1: Alors, je suis allé sur ton blog parce qu'il y a eu un blog pendant toute la durée de, oui, de cette résidence. Et il y a ce que tu viens de dire, l'idée du bureau mobile me séduisait beaucoup au début du projet. Oui, mais j'avais négligé deux bémols. Le premier, c'est qu'en semaine, les gens ne sont pas nombreux dans tous les endroits retenus. Et ceux qui passent n'ont pas forcément envie d'interrompre leur quotidien pour venir se confier à un inconnu. D'autant plus que j'ai beau expliquer et réexpliquer la démarche, j'ai beau avoir les idées de plus en plus claires sur la manière dont je vais utiliser leurs histoires, la finalité de ces échanges reste néanmoins floue pour certains.
3: C'est très bien dit, Rémi.
1: Ça a été plus compliqué que prévu, quoi.
3: Ça a été plus compliqué, mais bon, en vrai, l'avantage du projet, l'avantage d'une résidence comme ça, c'est que ça reste suffisamment malléable et après, on peut s'adapter. Enfin, en vrai, on s'adapte à ce qu'on récolte. C'est un petit peu. Enfin, en gros, c'est comme un agriculteur qui s'adapte à la météo, qui s'adapte à sa terre et qui fait ce qu'il peut avec ce qu'il a. Et là, mine de rien, on arrive sur la restitution et j'ai 70 pages de textes et d'illustrations où il n'y a pas un seul mot à moi dedans parce que c'est que ce que j'ai récolté.
1: Oui. Alors, si on est ici chez Maxime Boucaud, c'est parce que tu es passé par ici, tu es allé rencontrer de nombreux paysans, de nombreux agriculteurs, et tu t'es retrouvé ici un mardi.
3: Oui, les mardis midi. En fait, j'avais eu le contact par quelqu'un de la communauté de communes qui gère le projet alimentaire de territoire. Ah oui. Et Céline Albuchet, et c'est elle qui m'avait donné plusieurs adresses. Ah bah tiens, là, va ici, tu verras, c'est sympa. Ici, ils font le repas à la ferme. Ici, ils font la vente à la ferme. Ici, tu devrais avoir du monde qui passe. Je me suis dit, ok, s'il y a du monde qui passe.
1: Tu t'es pointé un mardi comme
3: ça. Je me suis pointé. Non, en vrai, elle m'avait donné les contacts pour les appeler. J'aime pas du tout le téléphone. Donc, quand je suis arrivé, je me suis pointé quelques jours avant le mardi pour dire, est-ce que ça vous va si je viens mardi? Et puis, je suis tombé sur Gwen qui m'a dit, oui, il n'y a pas de souci. Et puis, on a discuté. Et puis voilà, c'est. En fait, toute cette résidence est basée sur de la rencontre comme ça, beaucoup à l'improviste parce que je suis plus à l'aise comme ça et j'ai toujours été très très bien accueilli partout.
1: Oui, tu aurais pu ne pas être bien accueilli parce qu'il y a des gens qui pourraient se dire on n'est pas des extraterrestres, on n'est pas aux zoos, pourquoi tu veux venir nous voir
4: Justement, peut-être là je peux la ramener un peu. En fait, le but de la manœuvre de ces petits repas du mardi midi, c'est autant pour qu'on puisse se rencontrer avec nos collègues qui sont en général toujours le nez dans le guidon à certaines époques. Pour nous, le mardi, ça correspondait au jour où on avait le moins de boulot. Donc, on a commencé à inviter les gens. Et puis, petit à petit, des fois, on se retrouve à 15 autour de la table, quoi.
1: Ouais.
4: En attendant 3 personnes. Mais il y a toujours à manger.
1: Ouais. Et c'est l'idée, voilà, de pouvoir recréer du lien entre agriculteurs, où chacun est pris.
4: Entre agriculteurs, entre citadins, tous les gens que ça intéresse de venir voir un peu. Des initiatives un peu lancées comme ça, là va comme je te pousse, finir par faire du lien, tout simplement.
1: Tu me racontes, Gwendoline, la rencontre ou le coup de téléphone de Benoît Tocatelli?
5: En fait, il a débarqué un mardi après-midi.
0: J'ai fait des interventions pour l'association Réelle dans des écoles, donc pendant 15 jours, je pouvais pas...
1: L'association Réelle qui s'occupe du
0: Donc
1: du
0: c'est salon recherche à l'école pour écrire et lire, c'est ouais. Réelle. Et donc tous les ans, j'interviens, parce que je pratique la langue des signes, et j'interviens dans des écoles maternelles, en fait, autour de la langue des signes. Et du coup, moi, j'y étais pas. Et je lui dis, il arrive, il me dit, oui, on m'a parlé de vous mardi après-midi, donc ok. Je lui dis, c'est dommage, c'était aujourd'hui. Oui, mais je pouvais pas. Je lui dis, la semaine prochaine, tu peux venir si tu veux. Moi, je serai pas là. Du coup, ils se sont retrouvés que entre gars, je crois. Ils étaient cinq. Il y a le tondeur et son attrapeur qui était là ce jour-là. Ils se sont retrouvés, je sais pas, il y avait Patrick aussi, je crois, Patrick Serre. Et du coup, ils se sont retrouvés entre eux. Apparemment, ils ont passé un bon moment. Moi,
1: Alors, le tondeur, parce que évidemment, pour ceux qui prennent le train en marche, c'est Maxime Boucaud. On est sur une ferme de brebis, hein, c'est ça, élevage de brebis.
4: C'est ça.
1: Tu peux nous représenter ta ferme?
4: L'activité principale, donc c'est ce qui fait bouillir la marmite, c'est les brebis, elles font du lait. Donc c'est un petit troupeau.
3: Cinquantaine de bêtes, hein, c'est ça?
4: Une cinquantaine, ouais, à l'heure actuelle, ouais. Et en fait, on prend toute la production de lait, on transforme, on vend tout directement, quoi. Voilà, depuis, en fait, ça fait 25 ans que ça dure, l'histoire. Voilà. Après, la ferme en elle-même, bon, il y a de la surface. J'aimerais travailler un peu sur autre chose. Maintenant, l'esthétique de la ferme, vu que je vais être en retraite, je vais avoir que ça à foutre. Oui, travailler vraiment. Bon, alors déjà, cette histoire de passation, de il faut qu'on trouve des jeunes. Parce que Gwen, elle est jeune encore.
0: Elle
4: a encore 10 ans à tirer. Mais on se donne à peu près 10 ans pour trouver des gens qui soient susceptibles et capables de mener un projet quelconque. Après, avec la surface qui est disponible.
1: De reprendre la ferme, qui est aujourd'hui en groupement.
4: Donc la ferme est structurée en groupement foncier agricole.
1: Voilà, groupement foncier agricole.
4: Voilà, donc on est en fait 183 propriétaires de la ferme. Enfin, c'est-à-dire qu'en fait, avec ce qui a été fait, donc j'ai fait des parts à 100 balles pour récolter 50 000 euros.
1: Il y a une dizaine d'années.
4: Ce qui a été fait, ouais, voilà. Ouais. Ouais. Et en fait, bon, la ferme disparaît un peu du mode marchand, quoi. C'est terminé. Maintenant, le GFA sera toujours propriétaire. Il est bien stipulé dans les statuts de l'association, puisque il y a des statuts, que c'est le fermier qui gérera toujours le GFA, quoi.
0: En agriculture biologique.
4: En agriculture biologique, évidemment, ouais. Puis
1: il n'y a pas quelqu'un qui peut arriver qui dit je rachète toutes ces terres et je fais de l'intensif ici sur la ferme du
4: Duc. Voilà.
1: Ouais. Philippe, c'est peut-être le moment de
5: parler du GFA, par exemple.
1: Parler du GFA et des autres dispositifs pour la reprise.
5: Oui, parce que dans l'installation agricole, le principal écueil, enfin, ce qu'on rencontre comme difficulté, ce qu'on rencontre la plupart des gens qui veulent s'installer, jeunes ou moins jeunes d'ailleurs, c'est l'accès au foncier. Alors, il y a plusieurs raisons à ça, c'est-à-dire que les terres sont accaparées par ceux qui sont déjà là, ceux qui, c'est naturel. L'autre raison, c'est que les terres sont augmentées, enfin les terres sont chères maintenant. Je ne sais pas ici où on en est, mais moi dans mon coin, du côté de Bruniquel, on navigue à 10 000 balles l'hectare.
4: C'est ça, ici on est dans les coteaux, c'est plutôt 5-6.
5: Bon, 5-6, voilà. Mais néanmoins, on a subi une inflation ces dernières années sur le foncier qui est assez phénoménale.
4: C'est infernal.
5: Voilà, qui est difficile pour quelqu'un qui veut s'installer, puisque selon le type d'installation, il faut une SAU, je crois, une surface agricole minimum.
4: C'est ça, oui. C'est ça.
5: Oui. Donc c'est compliqué. Donc il existe, et j'ai un peu répertorié ce qui existait les accompagnements à l'accession au foncier dans le Quercy, plutôt dans le Quercy, parce que j'aime le Quercy, je suis d'ici, mais enfin c'est valable pour toute la France. Et surtout que c'est des dispositifs qui sont très utiles pour les hors-cadres familiaux, parce que certains sont en cadre familial. Julie, par exemple, cadre familial. Miguel aussi. Florian est hors cadre.
4: Moi, je suis hors cadre aussi.
5: Et toi, tu es hors cadre familial aussi.
4: Évidemment.
5: Voilà. Donc ça, là on est sur des problématiques encore plus aiguës, quoi, encore plus complexes. Et,
1: c'est
5: voilà.
1: Quoi hors cadre familial, pardon?
4: Bah, ça veut dire que t'as pas un papa, une maman, un pépé, une mémé qui ont déjà une ferme.
1: Pardon, j'ai compris.
5: Donc pour être agriculteur, il faut du foncier. Hein, on va pas, voilà, un projet solide et surtout des bons accompagnements. Aujourd'hui, on passe par des accompagnements qui soient voilà. Donc aujourd'hui, on parle d'un vrai sujet, quoi, un sujet qui va définir l'agriculture de l'avenir. Ou pas.
4: C'est ça.
5: Là, voilà, c'est vraiment un sujet.
4: En fait, nous ici, c'est vraiment une sensibilité. Enfin, c'est bon, c'est assez désuet, mais quand même reconnaître l'intérêt de ce qu'était l'agriculture à une époque et familiale. Mmh. Avec des jeunes sur la ferme, des gamins qui vont aller ramasser les œufs, je sais pas moi.
5: Les fruits ici.
4: Le pépé au bout de la table qui va écosser les faillots.
0: C'est le rôle que tu te vois bien.
4: Ouais, écosser les faillots, moi ça me va, ouais. Puis la pêche.
5: Ouais, aussi, mais avant les faillots, on va quand même revenir sur ton exemple parce qu'il est assez. Il dit quelque chose, à la fois socialement et à la fois de ton engagement. Auprès de tes clients, etc. Donc c'est un exemple que je trouve assez inspirant. Donc Maxime Boucaud, donc l'a dit, berger, fromager bio à Bazrac, vous risquez de perdre vos 17 hectares de terre puisqu'il y avait une transmission qui devait se faire. Et
4: j'ai toujours été fermier en fait depuis le début. Voilà. Quand mon proprio est décédé, sa frangine a décidé de tout vendre.
5: Voilà.
4: Donc à 55 balais, quand tu as investi déjà 120 000 balles dans une baraque, le banquier, bon, tu vois, c'est à peu près ce qu'il peut te répondre.
5: Mmh. Merci, au revoir.
4: Et donc, voilà, quoi, j'avais pas vraiment le choix. Hein. Ouais. Après, m'a bouffé quand même pas mal d'énergie, puis j'ai eu beaucoup de chance.
5: Et alors, de la chance, pas que de la chance, parce que c'est une question de volonté aussi, le fait d'avoir lancé ce GFA participatif qui regroupe 183 personnes.
4: 183, c'est 183 ça, on est 183 propriétaires.
5: Propriétaires qui se sont regroupés, donc, tout d'abord dans une association, et cette association a fondé un GFA.
4: C'est ça.
5: GFA pour Groupement Foncier Agricole. Donc cette association, ce collectif détient le foncier.
4: C'est ça.
5: Et toi, en tant que fermier, tu as simplement un bail de fermier.
4: Voilà. Et les suivants, idem.
5: Et les suivants.
4: Ceux qui suivront derrière, pareil.
5: Voilà, donc,
4: c'est-à-dire que ça permet quand même une installation à moindre frais.
5: Il n'y a pas prévu de cession. C'est-à-dire que le GFA te revendrait les terres à terme. Parce que ça existe
4: non.
5: aussi.
4: C'est non, dispositif. Non, non, non. GFA, lui, ça reste le GFA.
5: Il va rester le propriétaire.
4: Et à vitam aeternam, il y aura des fermiers là-dessus. Inch'Allah. Hein.
5: Oui, Inch'Allah.
0: Et puis,
5: moi,
0: si
5: j'ai participé à beaucoup de GFA, mais j'en ai vu qui se sont transformés très rapidement quand les terres sont devenues constructibles. C'est-à-dire,
0: ça ne marche plus, parce que s'ils veulent faire sortir du système marchand, il ne faut pas qu'ils puissent racheter les terres pour les revendre après.
5: D'accord. Donc, il y a une protection là-dessus. Voilà, donc en fait, ce sont vos clients, ce sont vos amis, vos relations qui sont venus abonder sur ce GFA.
4: Voilà, ouais.
5: Donc il y avait un budget de 50 000 euros, si j'ai bien retenu à peu près, hein, à réunir pour
4: ouais, c'était voilà. Ça, 50 000 euros pour 18 hectares de terre.
5: Pour 18 hectares de terre, ouais. Ouais. Et les bâtiments, etc.
4: Ouais.
5: Ok. Donc un outil de travail, en fait, ni plus ni moins.
4: Voilà. Ouais. Et en fait, dans le GFA, donc j'ai mis la bergerie, le hangar de stockage, la fromagerie, l'atelier, le tradou. Tout le monde sait
5: le tradou.
4: Le tradou ici, évidemment, non? Non.
6: Le cochon.
4: Il faisait le cochon et canard.
5: À qui va plat.
4: Donc tout ça, ça reste dans l'outil de travail, quoi.
5: Donc voilà, c'est la solidarité qui a marché sur ce projet-là.
4: C'est ça, ouais.
5: Et voilà, c'est là où je voulais en venir, c'est-à-dire qu'au-delà d'un aspect administratif, ce qu'on vient de décrire, qui reste quand même du juridique, etc., etc., on a un effet de solidarité autour du monde agricole.
4: Évidemment.
5: Donc, et oui.
4: Et de la part des citadins, c'est hallucinant.
5: Moi, je trouve ça très bien.
4: Ah ouais.
5: Je trouve ça très bien. À la fois très bien et à la fois un peu. On en est réduit aussi à ça. Si tu veux. Il y a un côté, bon, c'est ambivalent, hein, je trouve ça très bien parce que effectivement c'est la solidarité qui existe, sauf que si l'agriculture en est réduite à ça, c'est aussi parce qu'il y a un besoin, qu'il y a quelque chose qui cloche. Toi ça t'a permis de faire jouer la solidarité, je trouve ça plutôt très chouette. Donc c'est ce qui permet à un agriculteur jeune ou autre à accéder à la terre sans porter seul tout le poids de l'achat, dont le foncier. Donc la terre devient alors un bien commun, jusque là on est là-dessus, et que l'on protège ensemble. Oui. Et, l'idée elle est là. Donc c'est un peu l'esprit aussi de Terre de Liens, parce qu'à l'époque, moi j'ai assisté à l'émergence de cette association qui fait un peu ce boulot aussi, mais avec un processus d'acquisition des terres par le fermier à terme.
4: Ouais.
5: Voilà. Ouais. Donc un peu légèrement différent, mais l'assaut poursuit à peu près les mêmes.
4: Terre de Liens, maintenant ils ont recadré un peu leur mode d'action sur les ceintures maraîchères au niveau des villes.
5: Ah oui, oui.
4: Et ils ont bien raison.
5: Ouais, ouais.
4: Parce qu'il y a eu des galères avec les rachats ferme oui. avec des repreneurs. Bon, l'histoire des repreneurs, c'est pas anodin, quoi, je veux dire. Moi, ça fait 25 ans que je fais ce boulot. Je vois passer des gens. C'est difficile, quoi, de sentir vraiment quelqu'un qui est accro, quoi, qui va aller jusqu'au bout.
5: Alors ça, c'est une autre question. Pour moi, c'est une question culturelle. C'est-à-dire qu'aujourd'hui, la place de l'agriculteur dans la société, culturellement, c'est compliqué pour une installation. J'en discutais l'autre jour avec Jean Lassalle. Il m'a dit, mais tu comprends bien qu'une belle fille qui arrive sur une ferme, quand elle voit la vie que c'est, ben, elle reste pas longtemps. Et puis le fermier, ben, il se retrouve tout seul.
4: C'est totalement faux, puisque Gwendoly et moi...
5: Vous êtes le contre-exemple. Bref, c'est ça pour dire que culturellement, ça reste encore quelque chose que de mon point de vue, les pouvoirs publics n'ont pas suffisamment travaillé.
1: Il citait Jean Lassalle.
5: C'était l'inverse qui s'est passé.
4: C'est ça.
5: Non, mais je citais Jean Lassalle parce qu'il aime le monde rural comme moi. Et il a des raisonnements qui ne sont pas trop... Disons que, voilà, ça c'est le dispositif que tu as mis en place. Après, il y a d'autres choses, mais Rémi est pressé. Donc, pour tout ce qui est l'administratif, les chambres d'agriculture, etc. Je reprendrai
4: voilà,
5: après.
1: On en reparle après. De toute manière, on a toute l'émission pour parler d'agriculture et de ce qu'on a dans l'assiette. Moi, je suis sur le pâté que nous a amené Julie Tellière. Racontez-nous, s'il vous plaît, ce pâté-là.
0: ça, c'est le fruit de la production, on va dire, de la ferme directement. Chaque année, on fait notre cochon, tout simplement. On fait nos pâtés, nos saucissons, nos copas, nos jambons, voilà, tout simplement, pour nous régaler toute l'année.
1: Donc là, on est hyper privilégié, moi je suis ravi de ça. En plus, on le met sur donc, le pain de Miguel et Teresa. C'est un pain avec des noisettes ou des noix.
6: Il y avait date figue et noisettes, enfin, aux noix. Je sais pas lequel, je pense que c'est aux noix.
1: C'est aux noix,
6: Ouais.
1: Il a été fait quand ce pain?
6: Vendredi ou samedi.
1: Il y a un mois et demi.
6: Samedi, mais on l'a congelé quand même parce que là, on fait que le week-end le pain.
1: Le vrai sens de ma question, c'était ça en fait. À quel moment vous faites le pain?
6: Le samedi.
1: D'accord.
6: Pour Montauban le samedi et le dimanche à.
5: Et vente à la ferme aussi, Miguel.
6: Ouais, on fait vente à la ferme.
5: On a des fournées, le jour des fournées, c'est ça.
6: Un drive fermier aussi. On accueille avec plusieurs...
5: Encore la solidarité.
6: Voilà. Ouais. Donc il y a plusieurs producteurs. Bah, nous, on a essentiellement bio, mais on a repris le drive de Molière. Donc il y a du bio et du pas bio quand même. Il y a quelques produits qui sont...
1: Il y a quelques hérétiques.
6: Voilà.
5: non, moi je trouve que c'est très bien justement de ne pas activer des clivages et de ne pas s'enfermer dans un mode de production agricole qui reste un mode de production agricole, même si certains veulent en faire une philosophie politique.
1: Alors on y reviendra. Donc, l'idée c'était de parler du pâté, du pain et du vin. Parce qu'on est quand même sur le pet-nat jusque-là de Paul.
2: Pet.
1: Ouais.
2: Pet-nat de l'arpète, oui.
1: Mais le pet-nat, c'est pétillant naturel.
2: On met en bouteille le mou qui est en fin de fermentation. Il reste encore en cours de fermentation. Il reste encore un peu de sucre et on met ça dans la bouteille. Et la fermentation se poursuit en bouteille. On emprisonne le gaz avec une capsule, genre capsule bière. Et on laisse ces capsules, ces bières pour garder le gaz. La fermentation se poursuit en bouteille. Et après, ça fait des vins assez légers, des raisins ramassés en sous-maturité. C'est très bien pour l'apéro. C'est frais, c'est floral.
1: C'est validé par tout le monde, hein, de toute manière. Ok. Fin de la première partie de cette émission. On va pouvoir passer à la suite. La suite, il va y avoir de la bière. Il va y avoir plein de discussions, encore une fois. Un extrait, peut-être. Je vais vous parler du bouquin de Benoît Toccacelli, parce que je l'ai lu. Je suis allé au bout de cet ouvrage. À tout à l'heure.
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3: Bonjour à tous, les 30 degrés déjà dépassés à 10h dans l'est de la France. 37 départements du quart nord-est du pays restent en alerte rouge canicule. On attend encore des températures proches des 40 degrés. En revanche, ça va déjà un peu mieux dans l'ouest. Plusieurs départements sont repassés en vigilance orange. Mais attention aux orages. Météo France déclenche une vigilance orange des Hauts-de-France au Pays Basque. L'agence météo prévoit une levée des vigilances rouges dimanche soir. Conséquence de cette chaleur, les services d'urgence sont en première ligne, plus 80% d'appels cette semaine dans les SAMU franciliens, selon un bilan publié par les hôpitaux de Paris. 3000 passages aux urgences comptabilisés en 24 heures. Le plan Orsan de niveau 3 a été déclenché par le Premier ministre. Il permet de réorganiser des lits d'hôpitaux et de réquisitionner du personnel volontaire. Et pour se rafraîchir, certains plongent dans les points d'eau. Un homme a été retrouvé noyé dans le canal Saint-Martin à Paris hier. Il est mort en dehors de l'espace surveillé et des horaires d'ouverture de la baignade. Selon le maire de la capitale, Emmanuel Grégoire, il évoque une infinie tristesse sur X. Le gouvernement a annoncé hier 55 noyades en France depuis le début de la canicule. L'accord entre les États-Unis et l'Iran va-t-il tenir ? Ce matin, Téhéran annonce une violation flagrante du protocole conclu avec les Américains après de nouvelles frappes aériennes hier soir sur la côte sud de l'Iran. Le commandement central américain assure avoir ciblé des lieux de stockage de missiles et de drones. Et Bahreïn dit avoir été visé par des drones iraniens ce matin. En foot, la France qualifiée pour les 16e de finale de la Coupe du Monde. Victoire hier face à la Norvège 4-1 grâce à un triplé d'Ousmane Dembélé. Les Bleus qui finissent premiers de leur groupe et affronteront la Suède mardi. Et puis en cyclisme, David Gaudu ne prendra pas part au Tour de France cette année. Le coureur de la Groupama FDJ et tout nouveau jeune papa l'a confirmé en marge des championnats de France. Il affirme ne pas avoir eu une préparation optimale alors qu'il devait prendre soin de la mère de son enfant. Voilà pour l'actualité, très bonne journée à tous. Qu'est-ce qu'on déguste ? La suite. Formidable. Alors, si vous prenez le train en marche, c'est qu'est-ce qu'on déguste ? On est à la ferme du Tuc, c'est route de Martissan, pas loin de Vazerac, dans le Tarn-et-Garonne. On est chez Maxime Boucaud, il est sur sa ferme encore pendant une petite semaine, puisqu'il prend sa retraite, Maxime. Et c'est Gwendoline qui prend la suite, Gwendoline Courtois, qui nous présentera ce magnifique plateau de fromage qui est posé devant moi dans quelques instants. Autour de la table, il y a Benoît Tocatier. C'est lui qui a initié cette rencontre, puisqu'il est en résidence d'écriture sur le territoire du Pays de la Française. Il y a également Miguel et Teresa, paysans boulangers du GAEC de la Morini, qui sont là également et qui nous régalent. Il y a Julie Tellière, qui est maraîchère bio dans le quartier, et qui nous a ramené un super... Franchement, moi je suis fan du pâté, quoi. Il est incroyable.
0: Ça pousse pas sous les serres encore.
1: Et les premières tomates.
3: Et les premières tomates sont. Alors, elles vont être délicieuses bientôt. Florian Cetolo, paysan brasseur, la ferme La Belle Orge. C'est peut-être avec vous qu'on va reprendre le fil de la discussion. L'équipe de Qu'est-ce qu'on déguste, je le redis, Aurélien Technique, Paul Chéreau, pas Paul. Philippe à Philippe et Georges Bonfils, je vais y arriver. Donc, on trinque avec de la bière là. À la vôtre.
8: À la vôtre.
3: Est-ce que vous pouvez nous la présenter, cette bière, s'il vous plaît,
8: Florian? Alors, là, vous avez une bière blonde. C'est alors toutes les bières que je fais sont de type dites anglaises, sont des bières de fermentation haute, des ale. Et la blonde est un petit peu la passe-partout, donc celle qui va plaire un peu à tout le monde, qui va être ni trop houblonnée, ni trop amère, mais qui va quand même avoir un minimum de goût pour plaire à ceux qui s'intéressent à des bières un peu plus costauds. C'est une bière qui titre à 5,5. Toutes mes bières sont dans ces eaux-là.
3: D'accord, c'est bien, parce que comme ça on peut en boire avec la chaleur là sans risquer quand on de faire comme avec la 8-6 là. C'est dur ça la 8-6.
8: Ah oui. Si on peut appeler ça de la bière.
3: Non, ouais, vous êtes d'accord.
5: Non, mais tendance à des bières de plus en plus fortes. Hein. J'ai regardé les linéaires l'autre jour d'un magasin, les bières sont de plus en plus fortes. Au-dessus de 6, c'est pas rare maintenant.
8: Alors, sur les bières artisanales, c'est pas rare, mais c'est presque plutôt une tendance inverse. C'est-à-dire qu'on a eu des bières très fortes avant, et maintenant on a une demande qui va plutôt vers les bières moins fortes. Donc on a des brasseurs qui continuent sur des bières très fortes, c'est leur façon de faire et surtout ce qu'ils aiment. Mais on en a d'autres qui se posent la question de bières plus faibles, voire de bières sans alcool.
1: Si t'es paysan brasseur, ça veut dire que tu fais ton houblon, tu fais tout pousser ou
8: Alors, hélas non, ce n'est pas le houblon que je fais, c'est la céréale. Donc dans ce cas précis, l'orge. Ouais. Donc je vais récolter et avant de faire ne serait-ce que la transformation, il y a une transformation intermédiaire qui est le maltage.
1: J'ai aucune idée, alors vas-y.
8: Le maltage. En gros, la céréale telle quelle, si on veut la transformer, ça va être très compliqué. On a besoin de sucre fermentissible. Pour faire simple, on a tout un process qui va nous permettre de déstructurer l'amidon pour récupérer ce sucre fermentissible. Mais si on met du grain brut, ça va pas trop le faire. Donc on va avoir une étape intermédiaire qui est le maltage, qui va consister à faire germer la céréale, puis la faire sécher. Et cette étape intermédiaire, je le fais faire à une malterie qui est située dans le Tarn, malterie bio, qui s'appelle la malterie du Vieux Silo. Donc qui est pile poil à mi-chemin entre Montauban et Gaillac, vraiment à la limite du Tarn-et-Garonne, sur la commune de Saint-Jean-la-Sauzière, si je ne me trompe pas.
1: D'accord.
8: Juste à côté de Salvadiac.
1: Non, mais c'est tes graines que tu ramènes et eux ils font cette transformation, ce maltage là.
8: Exactement. Et ensuite, une fois que j'ai récupéré le malt, je vais pouvoir faire ma transformation. Le houblon, je ne le produis pas, donc là je me sers à ce qui était une coopérative qui est installée dans le Lot-et-Garonne, qui travaille avec des houblonniers de Nouvelle-Aquitaine. Donc ça me permet d'avoir un houblon entre guillemets local, on va dire.
1: Mais c'est compliqué de le faire soi-même. Est-ce que tu l'as dans l'objectif ou pas du tout? Non.
8: Alors je l'ai pas dans l'objectif, dans le sens où c'est plus

0: avec toute une mécanisation.
1: D'accord.
2: Et du coup, la commercialisation de ta bière ?
0: Alors, il y a plusieurs points divers, on va dire. Il y a de la vente directe, forcément, un peu sur les marchés, via des systèmes de drive sur les communes voisines, un petit peu à la ferme. Après, ça va être de la vente auprès de cavistes, voilà, quelques épiceries, restaurants.
3: Des événements ?
0: Événements aussi, avec du fût notamment. Donc, événements, j'ai participé à un sur Toulouse en tout début d'année, au mois d'avril. Et là, en théorie, on aurait un événement au mois de septembre qui est ni plus ni moins, pour ceux qui le connaissent, ça s'abrasse dans le 82. Donc, à savoir les brasseurs du 82 qui se réunissent et qui vont faire une journée où sera permis de déguster les bières de plusieurs d'entre nous.
2: Il y a eu une grande période où il y a eu beaucoup de micro-brasseries en Tarn-et-Garonne. Je pense qu'il y a eu un moment aussi où ça s'est écrémé, où ça se stabilise. Vous êtes combien en Tarn-et-Garonne, là, par exemple ?
0: Alors, je dirais à peu près une douzaine. Ouais. C'était comme ça quand je me suis installé, ça allait comme ça aujourd'hui, c'est-à-dire qu'il y en a qui sont installés, d'autres qui ont arrêté. Mais on est un petit peu stable dans le Tarn-et-Garonne et on est entre guillemets toujours en retard sur nos voisins qui sont à peu près facilement le double, si c'est pas plus. En tout cas, tous les départements voisins sont largement supérieurs en nombre de brasseries.
4: Oui, après, il s'en est beaucoup monté et que c'était pas bon.
3: Ah, on a un vigneron là. Alors, le vigneron, il aime pas trop les bières parce que lui, il va du bel.
4: Non, mais et oui, ça a été la mode là. Il y en a plein qui se sont mis à faire de la bière.
3: Et la bande de Braleur, toujours.
4: Mais je sais pas, il y a certaines, c'était quand c'est pas bon, tu vas plus.
2: C'est pas parce que c'est artisanal que ce
4: vin. Il y en a de la très bonne.
5: C'était un peu comme les vins du Sud à une époque.
4: Oui, eh bien, oui, non, mais moi je fais du vin pas bon. D'ailleurs, j'en ai porté à la distillerie. Hein. Ce matin, ils sont allés chercher à la distillerie.
2: Ah oui. T'as raté quelque chose ?
4: Oui, quelquefois on rate. Quand ça ne veut pas fermenter.
6: Avec les fromages, c'est pareil. Hein. Des fois on rate.
4: Il ne faut pas trop rater.
2: C'est mieux. Bon, on trinque là.
7: La proportion dans les micro-brasseries qui sont à faire aussi, qui font leurs céréales, qui achètent les céréales.
8: Ouais, en ferme micro-brasserie,
0: je refasse un peu le point sur la quantité. Je crois qu'on est plus en. Mais effectivement, on est peut-être donc les fermes qui font leur propre bière, on doit être à peu près 10%, en tout cas on l'était à un moment donné, des brasseries artisanales. Alors, sur toute la France.
2: Benoît, est-ce que tu es allé le rencontrer chez lui ?
7: Non, chez lui, j'ai pas eu le temps. Au début, j'avais plein d'ambitions d'aller voir tout le monde à droite à gauche. Et puis, en fait, j'ai été rattrapé par le temps, tout simplement.
2: Ouais.
7: Et donc, j'ai juste vu sur les marchés. Je lui ai pris des bières plusieurs fois. J'en ai amené chez des amis plusieurs fois. Et
2: ton concept, voilà. C'était d'avoir un studio mobile, pardon, des formations professionnelles, un bureau mobile, et de l'installer comme ça dans différents coin stratégique en fait du territoire pour croiser la population, que ce soit les agriculteurs, mais pas que, hein. il y a aussi d'autres gens qui habitent à la campagne. Et donc, qu'est-ce qu'ils t'ont raconté, ces gens ?
7: Alors déjà, juste le bureau, c'était même pas une table et une chaise. Hein. La table et la chaise, je les ai juste mis sur le marché de la Française, peut-être sur le marché à Vazerac.
6: Ouais, je
7: les ai mis, mais j'ai jamais été derrière. J'étais tout le temps en train de.
6: En général, discuter. Il y avait des bancs derrière et tu t'installais sur les bancs avec les personnes qui voulaient bien discuter avec toi.
7: Et puis après, à la fin, il y avait Loubar, donc qui met.
2: Loubar, c'est le bar associatif de Vazerac.
7: De Vazerac, voilà, qui a installé des tables, qui proposait à boire et tout. Donc là, je me suis mis sur les tables avec les gens pour aller discuter.
6: Non, sur les chaises, pas sur les tables.
7: Non, j'étais assis sur la table. J'étais passé une certaine heure en tout cas.
5: Oui,
7: merci.
5: Ouais.
7: Et
2: tu enregistrais ou tu prenais des notes ?
7: Non, j'avais un dictaphone quand même, parce que mine de rien, la mémoire est limitée. J'avais peur de pas me souvenir de tous les trucs, parce que mine de rien, c'est très dense ce qui peut se dire juste en 20 minutes de discussion. Il y a beaucoup de phrases pépites. Et de deux, je tenais à ce que dans le recueil que je livre à la fin là, ce soit leurs mots et pas les miens. Et donc essayer de retrouver les formulations. Avec
2: Mais le guide de ton interview, c'était quoi ? Il y avait une ligne éditoriale, parce que je rappelle le thème, c'est culture, deux points, écrire, semer, récolter.
7: Alors au début, je pensais arriver avec une trame de questions et en fait, juste le contexte, l'endroit où je trouvais les gens, je leur disais juste ce que je faisais, racontez-moi des histoires.

0: parlez-moi du pays. Et j'avais pas posé plus de questions que ça. En fait, soit c'était des agriculteurs ou d'anciens agriculteurs, et ils me parlaient de comment était l'agriculture avant, comment ils la voyaient maintenant. J'ai eu des agriculteurs qui géraient une transmission familiale, qui se mettaient sur une installation. Eux, naturellement, ils me parlaient de ça. J'avais aucune question à poser en plus. Et les gens qui n'étaient pas agriculteurs, ils me parlaient tous de vivre ensemble, en fait, de l'animation, de comment c'était dans le pays avant, où avant on se retrouvait tous, on avait le banc devant la maison. Quand c'était la fin de la journée, on allait se trouver devant. On allait aider les voisins quand c'était la période des foins et tout, même si nous on n'était pas agriculteurs. Donc ils me parlaient de tout ça et de mais maintenant il n'y a plus d'animation. En fait, nous on fait des animations, mais il n'y a personne qui vient parce que personne n'est au courant. Et voilà. De cette culture, c'est vrai que le thème, il y a culture avec un S entre parenthèses dans le thème, et je me suis rendu compte, moi, qu'en parlant avec les gens, que la base de la culture, avant tout, c'était ce qu'on est en train de faire là. C'était juste de se poser ensemble, n'importe où, peu importe le prétexte, de se poser ensemble et de discuter. Et que la musique, la littérature, le cinéma ou quoi, tout ça, c'était juste des prétextes pour se retrouver. Mais la base, là, c'est vraiment ça, là, c'est être ensemble. Oui.
1: Partage de moments, partage.
0: Et j'ai trouvé, j'ai eu les deux échos des gens qui se plaignaient ou qui avaient une nostalgie du temps d'avant, où avant c'était beaucoup plus vivant et on se retrouvait
2: mieux
0: tout le temps. Et qui se plaignaient d'avoir perdu ça, et d'autres qui disaient non, on essaie toujours de faire des animations. Regardez, là on fait un repas paysan, il y a du monde qui vient. Regardez, nous on fait des intervillages, il y a du monde qui vient. Regardez, nous on a telle animation.
2: Et alors, que je comprenne, dans ton métier d'auteur, d'écrivain, ça te sert à quoi? Qu'est-ce qui se passe à la fin?
0: C'est la question plus
2: piège. Non, mais parce que ça doit être devenir de la matière, j'imagine. Ça va de... Est-ce que ça deviendra un roman comme on abandonne pas un chien sur l'autoroute? Si, je l'ai lu, j'ai lu le titre en entier, je t'ai dit.
0: Non, alors là, ce travail-là, c'était une résidence particulière, donc une résidence mission, où le but, c'est de faire de la médiation, donc d'amener le... En gros, de faire bouger le territoire d'une manière ou d'une autre autour de la littérature. Donc, en plus du bureau mobile, j'ai passé beaucoup de temps dans les écoles, au centre de loisirs, à l'EHPAD, pour aussi faire d'autres animations autour du livre. Mais là, tout ce que j'ai récolté là, en gros, ça va rester ici. Moi, ça va certainement nourrir mon imagination pour d'autres trucs, mais pas de manière directe. Là, c'est 5 semaines. Pour moi, les 5 semaines que j'ai passées là, c'était une parenthèse dans ma vie d'auteur pour faire quelque chose qui était à part et que j'ai trouvé super enrichissant.
2: C'est qu'est-ce qu'on déguste, monsieur, dame? On est avec donc Benoît Tocascelli et une ribambelle d'agriculteurs, de paysans, ici dans le Vazerac-Coua, le pays de la française, à Vazerac. Un peu de jazz, peut-être.
3: C'est le moment.
2: C'est le moment.
3: Alors, aujourd'hui, j'ai décidé de vous parler de Billie Holiday, qui a une vie assez mouvementée. Très courte, elle est décédée à 44 ans parce qu'elle a beaucoup abusé de tabac, d'alcool, drogue, homme, tout ce qu'on voudra. Elle a fait pas mal de séjours en prison, en centre de désintoxication. Après, elle s'est fait plus ou moins piller par ses maris et ses producteurs. Bon, c'était aussi une femme de caractère parce qu'un jour, elle était emmerdée dans un bar par des marraines, elle est sortie de la ruelle et leur a fichu sur la figure. Carrément. Bon, par contre, là, le morceau que j'ai choisi, c'est un morceau très particulier, ça s'appelle Strangers Fruits. C'est un des très...
2: Quoi tu dis?
3: Strange Fruits.
2: Recommence, moi.
1: Strange Fruits.
3: Strange Fruits.
1: Explique-leur la tenant de la chanson, parce que c'est très particulier quand même.
3: Alors, cette chanson, les étranges fruits,
1: oui.
3: Ce sont les noirs pendus aux arbres dans le sud. Donc, cette chanson, elle l'a interprétée. À l'origine, c'était un poème. Et celui qui a fait cette poésie, ce poème, le lui a proposé. Sa maison d'édition n'a pas voulu qu'elle l'enregistre. Donc, elle l'a fait dans une autre émission, une autre société de production. Qui a volé, et ce morceau qui a très très bien marché et qui l'a accompagné toute sa vie.
1: Et qui a été repris maintes fois.
3: Il a été repris maintes fois.

0: Billy Holiday, les fruits étranges, c'est-à-dire les cours des noirs pendus aux arbres dans le sud des États-Unis.
1: Je vous parlerai tout à l'heure de On n'abandonne pas un chien sur l'autoroute de Benoît Tocatielli, un roman un peu foutraque que j'ai lu jusqu'au bout, Benoît.
2: J'aime bien ce que foutraque.
1: Mais j'aime bien ce que foutraque, effectivement. Mais là, je voudrais qu'on parle un petit peu de ces tomates, de ces concombres, de cette salade, de la ferme de Julie Tellière, maraîchère bio, donc, à quel endroit ? Est-ce que tu peux nous présenter ta ferme ?
3: Alors, en fait, c'est une reconversion professionnelle. Moi, je suis issue du milieu agricole, puisque mon père a une ferme à quelques kilomètres d'ici, en polyculture. Et parti très tôt pour faire des études sur Toulouse dans le sport. Et j'ai travaillé pendant 11 ans au vieux campeur à la Beige, responsable textile. Et du coup, mon mari est aussi issu d'une famille d'agriculteurs. Mais voilà, nos deux familles nous ont toujours dit surtout, ne faites jamais ce métier. Partez loin.
4: C'était quoi ton sport ?
3: Moi, j'ai fait du foot.
4: Pendant
3: 30 ans, à un très bon niveau.
4: Voilà. Elle était presque sur une carrière.
3: Milieu offensif. Voilà. Et du coup, voilà, on savait pertinemment tous les deux, parce que du coup, on s'est rencontrés au lycée, donc on a fait notre petite route ensemble, qu'un jour ou l'autre, on retournerait dans le Tarn-et-Garonne, du coup. Après, sous quelle forme de projet, on savait pas. Et ça s'est fait, courant 2021-2022. En fait, on a mis 18 mois à réfléchir à notre petit projet, à comment on allait le mener. Et puis voilà, on s'est installé du coup. Enfin, je me suis installée en février 2023. Du coup, j'ai racheté une ferme qui était à mon père, sur laquelle il avait que des vaches, du coup, en pâturage, et on a transformé tout ça sur.
1: Quand tu dis j'ai racheté une ferme, est-ce que on parle beaucoup là de la passation, tout ça, ouais. Est-ce que ça a été quelque chose de compliqué
3: Ça n'a pas été quelque chose de compliqué.
4: Combien ça coûte
3: En fait, ce qui s'est passé, c'est que c'est une ferme. En fait, on voulait s'installer, et en fait, au début, on a cherché quelque chose à acheter entre la française et Saint-Antonin, parce que du coup mon mari est de Saint-Antonin-Nobleval, et en fait on trouvait pas quelque chose à nos goûts. Et ce qu'il y a eu, c'est que cette ferme, moi pourtant j'y allais petite tout le temps, mais j'y avais pas pensé. Et c'est un soir de discussion, un soir d'été avec du coup la sœur de mon mari, où elle nous a dit mais la deuxième ferme de ton papa, il va en faire quoi? Et ben là on s'est dit ben je sais pas. Et c'est parti de là en fait, tout simplement. Et du coup, ben on a échangé avec eux et voilà, et il nous a dit ben moi tant que ça reste dans la famille, il n'y a pas de souci, banco, le projet que vous avez, que ce soit celui-là ou un autre, mais voilà.
1: Et ça c'est les banques qui suivent.
4: Et du coup, c'est quoi? Vous êtes fermier ou vous rachetez?
3: Ah non, on a racheté. En fait, nous on était propriétaires au sud de Toulouse.
4: D'accord.
3: On était propriétaires, on avait acheté une maison au sud de Toulouse. Et du coup, on a vendu notre maison.
1: Et on a acheté une ferme à Vazorac.
3: Et du coup, ce qui nous a permis en fait de racheter la propriété et de nous installer sans faire aucun autre prêt professionnel.
4: Voilà, ouais.
3: Pour nous installer. Mais on a démarré avec rien. C'est-à-dire un petit peu comme le toit, le bon coin, vieux tracteur, vieux outils, sortie des ronces à droite à gauche. On a récupéré la super préfère des grands-parents à Saint-Antonin avec laquelle ils plantaient le tabac. Et on a démarré comme ça, quoi, avec que des petites choses. Voilà.
1: Il y a des aides au moment où on s'installe?
3: Alors, il y a des aides. Il peut y avoir des aides si on est diplômé. C'est-à-dire qu'en passant, du coup, un BPREA, pour ma part, maraîchage, brevet professionnel, d'exploitant agricole, on peut prétendre, avant ses 40 ans, à la DJA, la dotation jeune agriculteur. Voilà. Et qui fait partie des aides qui peuvent être intéressantes, non sans mal, hein, parce que c'est un peu le parcours du combattant quand même pour avoir tout ça. Mais pour ma part, voilà, c'est quelque chose auquel j'ai pu bénéficier.
2: Mais la DJA, t'as une obligation de rentabilité quand même.
3: Alors, tu as une obligation de rentabilité. Après, voilà, faut avoir un minimum. Effectivement,
4: pas de rentabilité, mais au moins de survie. C'est tant que t'es vivant que tu payes le MSA, personne te fera chier.
0: boucherie.
3: Exactement.
1: Il faut
3: c'est sur 5 ans. C'est sur 5 ans, en fait.
2: Sur 5 ans.
1: Après, ça ne va pas chercher loin, les aides non plus. C'est
3: des enveloppes. Voilà, on est autour des 20 000 euros.
2: Et après 40 ans, il y a un truc qui s'appelle la DNA aussi, pour dotation nouvelle agriculteur.
3: C'est ça. Mais ça, c'est des choses aussi qui n'existaient pas il y a quelques années. Ils ont modifié pas mal de choses à ce niveau-là.
1: Donc aujourd'hui, vous êtes les heureux propriétaires avec ton mari de la ferme maraîchage.
3: Les Jardins de Trèsevent.
1: Les Jardins
3: de Trèsevent, parce que ça se situe au chemin de Trèsevent.
1: Ah, Trèsevent. Non mais j'imagine le mec qui a le Trèsevent. Donc ça veut dire que c'est un endroit vanté, forcément.
3: Pas du tout. Non. En fait, au Moyen Âge, ça a changé. C'était le vent du Vannier. Donc c'était le vent VAN. En fait, c'était par rapport à la dotation que l'agriculteur devait donner, en fait, l'impôt, la dîme qu'il devait donner, et du coup, il donnait une 13e dîme de sa récolte. Donc, à la base, c'était ça, et en fait, ça a évolué après le Moyen-Âge, et ça s'est transformé en vent VENTS, et c'est pour ça que partout en France, il y a des routes ou des chemins ou des impasses de 13 vents. C'était en lien avec...
1: La 13e dîme.
3: Exactement.
1: Incroyable. Voilà. Vous apprenez des choses en écoutant Qu'est-ce qu'on déguste. 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Fin de la deuxième demi-heure consacrée à ce Qu'est-ce qu'on déguste à la ferme du Tuc à Vazerac chez Maxime Boucaud avec Benoît Toccacelli et toute la clique. À tout de suite. Qu'est-ce qu'on déguste ? La suite. On est chez Maxime Boucaud, près de Vazerac, route de Martissan. Oui, c'est ça. Hein. Voilà. À la fin de la semaine, ce sera chez Gwendoline Courtois. Voilà, il y a une passation. Maxime arrive à la retraite. Et cette ferme de brebis, production de fromage, sera transmise enfin après 25 ans. C'est ça, non ? De
4: bons et loyaux services.
1: De dur labeur, Maxime.
4: Non, pas dur labeur, non. Les brebis, elles nous gratifient beaucoup. Le métier aussi, d'ailleurs. Mais en fait, là, c'est pas une passation. Gwen, bon, elle va prendre la ferme le temps que nous, on trouve des vingtenaires. Enfin, des gamins, quoi. Tu vois, voilà. C'est le but de la manœuvre.
1: Eh ben alors, écoute, parlons-en. Non.
4: Désolé, Rémi.
1: Mais parce que j'essayais de faire le pont. En fait, il faut arrêter d'essayer de faire le pont. On peut passer du coq à l'âne, on a le droit. Non, c'est pas l'écrivain Benoît Toccacelli qui va me dire qu'on peut pas passer du coq à l'âne. Surtout quand on a lu son bouquin, on a votre page sur l'autoroute. Je suis allé jusqu'au bout de ce livre. Je vous en raconterai un bout tout à l'heure.
2: Putain, tu le dis, on aimerait bien savoir ce que tu en penses.
1: Ça s'appelle. C'est du teasing. Le plateau de fromage, s'il te plaît, Gwendoline, raconte-nous ce plateau de fromage.
2: Donc, on fait du fromage de brebis, du coup, on fait des lactiques. Des fromages frais, qu'on a un petit peu affinés, aux épices, au poivre, ail et fines herbes, ail, aux noix parfois aussi, ça dépend de l'humeur ou des fromagers, de la fromagère ou des fromagers, et aussi des tomes. Et là, je m'amuse depuis quelques années, je suis allée à l'école pour apprendre à faire du fromage parce qu'au départ, j'étais pas fromagère, et je suis revenue avec des recettes. Et je m'amuse avec, j'essaye de faire de façon reblochon, façon époisse, façon feta. Donc là, on a mangé de la feta dans la salade grecque. Les reblochons, là, ça commence à être rigolo.
1: Ça commence à tenir.
2: Je commence à faire des choses intéressantes. Ça, c'est pas encore constant, donc c'est. Et puis là, le dernier que je suis en train d'essayer de faire, mais là, il y en a pas parce qu'ils sont pas mûrs, c'est façon époisse. Donc frotter à l'agneau. Ou homard de raisin, ça.
0: En Bourgogne.
2: Donc ça c'est très intéressant parce que ça fait un fromage très crémeux, très fruité. Mais ça c'est très difficile à faire de façon réussie et constante. Quoi.
1: La difficulté de l'exercice, c'est le flux tendu pour la commercialisation, quoi.
2: Bah c'est surtout du fromage fermier au lait cru, donc faut gérer la chimie du lait. C'est pas constant, ça dépend de l'alimentation des brebis. Là en ce moment on leur donne beaucoup de luzerne du fait de l'organisation, de la chaleur, etc. Du coup j'ai un mal de chien, mais vraiment, à faire des yaourts corrects, alors que le yaourt de brebis c'est quand même c'est une marque de fabrique très intéressante. C'est du yaourt très ferme, très crémeux,
1: très consistant.
2: L'autre jour, là. Ouais, et ben là j'arrive plus à faire ça. Si je je le fais avec la recette classique. Là, j'ai dû les faire hier soir, alors par 40 degrés, aller dans la fromagerie, faire chauffer des yaourts au bain-marie et les faire. Je vous garantis que j'ai pris un bon sauna. Et ils ont cuit de 7h du matin à 10h ce matin. De 7h du soir, c'est-à-dire à 10h du matin ce matin. Alors que normalement, ça doit cuire 4h. Voilà, mais il ne faut pas les faire cuire trop, sinon après, c'est acide. Enfin, bon, bref. Voilà, c'est de la chimie, c'est ça qui est marrant avec le fromage et qui fait qu'on s'ennuie pas. Parce que, c'est qu'on a toujours plein de choses à refaire.
1: Benoît, il est là-bas. Maxime, excuse-moi, je t'ai appelé Benoît pendant un an. Mais non, mais parce que Gwendoline était en train de nous expliquer quelque chose et tu expliquais autre chose. Et donc je me suis dit, tiens, on perd des trucs quand même.
4: C'est un peu l'histoire de l'alimentation animale. Je veux dire, là, on est maintenant dans une période où les prairies naturelles, il n'y a rien plus, comme on dit dans le quartier. Il n'y a plus rien, hein, pour les Français. Et là, je les emmène manger dans les bois et dans des luzernières qui sont grandement faites. C'est-à-dire que c'est pas des petites pousses de luzerne qui risquent de les faire gonfler. Il faut savoir que les animaux, les ruminants, faut pas. Il y a des aliments, faut pas trop qu'ils en abusent. Et les brebis, elles sont comme les êtres humains. Elles abusent de tout. Tu vois.
5: Et overdose de luzerne.
4: Mais oui, elle gonfle. Mais bon, ça arrive pas trop. Après, concernant la qualité de notre lait, c'est un lait qui est de qualité, qui fonctionne très très bien avec certaines fabrications, mais avec les yaourts, on a un peu de mal là-dessus.
2: Mais il faut s'adapter tous les ans, c'est comme ça.
1: En tout cas, le fromage est succulent. Sur le pain, donc, du GAEC de la Morini. Et là, il faut nous le présenter, ce GAEC. Alors, la ferme, elle est où? Voilà la première question.
5: Ah, mais bon, j'avais une question sur les variétés de blé utilisées.
6: Il y a du rouge de Bordeaux, Poncho et Florence Aurore. Il y a trois variétés de blé.
5: Il n'y a pas le blé de Castelnau ou Miral?
6: Ah non.
1: C'est des blés anciens,
6: c'est des blés anciens, oui.
1: Alors pourquoi le blé ancien?
6: Mais par rapport au gluten, c'est pas du tout, ça n'a pas été modifié, le gluten comme les bactéries modernes. Voilà, parce que nous, on veut faire en bio, on veut vraiment que ce soit resté sain, quoi, un produit sain.
1: Vous faites du seigle aussi
6: ou... On fait du seigle, petit épeautre, on fait de tout, on fait des lentilles, des pois chiches, du tournesol, on fait pour l'assolement, pour la rotation. Et on met aucun engrais organique, c'est que les rotations.
1: On se posait la question justement hier avec je ne sais plus qui, de savoir s'il y avait des plantations de pois chiches dans le Tarn-et-Garonne. Donc tu confirmes qu'il y en a?
6: Oui.
1: Tu en fais?
6: Pois chiches, lentilles, oui.
1: Que tu commercialises ou que tu fais
6: On commercialise sur les marchés, sur les drives.
1: D'accord.
6: Bon, là j'en ai fait...
7: Peut-être expliquer en deux minutes pourquoi justement on a des légumineuses, comment ça intervient dans la rotation des cultures.
6: Mais ça capte l'azote, c'est pour refaire un blé derrière, on n'a pas besoin de mettre d'engrais organique, c'est pour restructurer le sol avec un azote. Quoi. Et après ça fait un bon précédent pour du blé.
1: D'accord.
6: Il y a les luzernes aussi, les luzernes de le trèfle. On en fait sous le tour de sol, j'ai mis la luzerne de trèfle. Pour reposer le sol, laisser que ça ne salit pas le sol, on passe soit le fauche, soit le broie. Comme ça, on n'a pas trop de mauvaises herbes après, et on s'en sort comme ça.
1: Thérésa, est-ce que tu peux nous présenter la ferme? Combien d'hectares, où elle se situe, tout ça?
2: Alors Miguel, il a sorti le récapitulatif de la PAC. Et je ne vais pas vous en faire la lecture parce que franchement, ce n'est pas des plus intéressants. Sauf qu'il marque qu'on a 58 hectares 82. Donc voilà, on est sur une propriété de 58 hectares 82.
1: Et ça correspond parce que ça, c'est les nouveaux trucs de la PAC avec les satellites, non?
6: Oui.
1: Ils savent exactement.
6: Ah oui, est-ce qu'on
1: fait... ça correspondait à votre, terrain ou c'était...
6: J'ai pas regardé le cadastre, mais moi je m'occupe pas trop de la PAC. Je laisse faire, je fais le dossier PAC à la chambre, ils se débrouillent. Mais moi je vais pas regarder le cadastre. Si
1: non, parce que c'est arrivé qu'il y ait des champs qui appartenaient aux voisins qui soient.
6: Ah oui, oui.
1: Mais non, t'as pas eu ce souci.
6: Non.
8: On a eu un peu ce souci avec des lentilles.
1: Ah, quand même.
4: Ah oui.
8: Avec un voisin procédurier.
4: Oui.
8: Où ça fait au moins plus de 10 ans que...
6: Qu'on cultive
8: et que le voisin a décidé d'agrandir sa... Il a la retraite, mais de pousser sa clôture à moutons parce qu'il a créé des histoires avec nous, quoi. Et donc, du coup, là, il y a eu un petit peu en mini-pelle dans les lentilles. Donc, ça peut arriver quand même, ouais. Mais c'est pas par rapport à la PAC. La PAC, eux, ils viennent vérifier s'ils ont besoin, mais voilà. Donc, on est sur la commune de Molière, dans le Tarn-et-Garonne. Donc, pas loin de chez Maxime, pas loin de chez Florian, pas loin de chez Julie.
1: Et ça vient d'où l'idée de devenir paysan boulanger?
8: Ça doit faire deux générations quand même. Hein. Il faut que ça cultive sur deux générations parce qu'il y avait son père et sa mère à Miguel qui ont commencé par éleveur dans les années quoi, 70-80.
4: 78, 74.
8: Dans les années 74. Dans les années 74, donc ils ont fait partie des
5: 58. Les premiers sur Molière, non, en bio.
8: En bio,
5: premiers,
8: oui. Premiers,
6: non, les hippies, oui.
1: Les hippies, oui. Les wawash.
5: Avec une petite
8: voilà. Donc nous sommes les héritiers directs.
6: Oui, j'arrive après Philippe.
8: Nous sommes les héritiers directs des hippies bio.
4: C'est super, ils ont réussi à transmettre tout ce petit monde, c'est une merveille.
8: C'est
4: une merveille.
6: Ça a marché.
4: Grâce à vous d'ailleurs, grâce à vous, enfin grâce à toi maintenant, parce que c'est toi qui porte tout ça.
6: Mais c'est encourageant, c'est vrai que nous on a un bio et nous on avait que des conventionnels autour de nous, et puis ils voient que ça marche. Donc ça peut encourager, ça fait moins de blocage. Des fois, il faut tolérer un peu les voisins conventionnels. Pas voir que ça marche, que tu gagnes bien ta vie aussi. Et eux, deux fois, ils doivent se poser des questions aussi. Parce que avec tous les intrants qu'ils mettent, les charges, le prix qui va pas. Quoi.
1: Oui, parce que ça coûte cher de mettre des intrants.
4: Ah oui. J'ai mon premier voisin juste en face, là, qui me raconte depuis des années qu'il gagne jamais sa croûte sur les céréales. Quoi.
6: Ça, c'est l'agriculteur. L'agriculteur, il se plaint tout le temps.
8: C'est un vrai agriculteur.
5: C'est un Français.
8: C'est un vrai agriculteur français.
7: Au-delà de. Oui, effectivement, ça râle, mais nous aussi, dans le commerce, t'inquiète.
6: Oui,
7: on y arrive bien.
6: Les épiciers.
7: Non, mais c'est pas ça. C'est que Maxime pointe quelque chose de réel, c'est-à-dire la grande culture en céréales. On est condamné au volume, et quand je dis volume, c'est des grandes terres, c'est des grandes. Pour gagner très peu.
4: Voilà.
7: Oui. Donc, ça, c'est quand même une réalité.
4: Avec
7: donc,
4: quel racheteur soigner, avec quel racheteur
7: mais qui râle, c'est une réalité.
6: Ah. Et il y a la PAC.
7: Il joue sur qui a un espèce d'RSA qui voilà pour pas que vous pour faire fermer sa gueule à tout le monde.
6: Ben oui. Mais sur les primes PAC, c'est un peu pour ça.
7: Hein. Mais voilà, ils agissent négativement sur les prix.
6: Ah oui.
7: Mais le problème
6: oui.
7: Il est là. Donc, on va pas faire de débat là-dessus. Il y a quand même un vrai sujet.
4: Bah, peut-être que si, quand même, parce que je veux dire, l'avenir de l'agriculture, si on compte sur. Sur nos gouvernants pour trouver quelques solutions, on est mal barré quoi.
7: Les gouvernants sont là pour désinguer l'agriculture.
4: Je
7: crois qu'il faut être clair là-dessus.
4: On peut le dire
7: publiquement aujourd'hui, la politique est de désinguer l'agriculture française, clairement. Donc toutes les initiatives que vous avez tous autour de la table, qui sont sur des circuits courts, qui sont en direct avec vos clients, dans la solidarité, c'est un acte de résistance à cette heure-ci.
4: Oui.
7: Face à une oppression qui détruit l'agriculture, clairement. Quand on voit un flic pointer un agriculteur. Sur une manifestation, je ne sais pas où on est, quoi.
4: Sur une vache.
7: Non, sur un tracteur à Auch, c'était cet hiver.
4: Oui, c'est pas du tout sur une vache.
7: On a vu, d'accord, mais là, c'était sur un mec, quoi. Donc, on en est là, ce pays. C'est fort au niveau du symbole, j'entends. Enfin, néanmoins, ça dit aussi ce qu'est l'agriculture aujourd'hui en France.
1: Vous avez été un peu sur les manifs? Les agriculteurs. Ben je te regarde parce que
6: t'es le plus tanké.
1: Moi on m'a dit, c'est un truc de rugbyman. On m'a dit, dans un groupe, tu prends le plus tanké, tu le règles.
4: Tu le mets devant.
1: Après
4: moi je fais la fin de course moi. Du rabattage.
1: Alors pardon, présente-toi, excuse-moi parce que j'ai oublié ton prénom du coup.
9: Robin, moi je suis le mari et du coup associé collaborateur de Julie. Ah, donc on est en maraîchage comme elle a dû le dire tout à l'heure. Ouais, oui, c'était important pour nous, pour moi de représenter l'agriculture aussi sur même une petite structure. Nous on est absolument pas syndiqué, ni pour aucun syndicat, mais par contre, on a senti à ce moment-là qu'il y avait quand même certaines valeurs et certains principes et un mode de vie qui étaient attaqués. Et du coup, il m'a semblé normal de pouvoir rejoindre d'autres personnes qui militaient à ce moment-là contre effectivement un rouleau compresseur qui agit actuellement sur notre filière, sur notre culture. C'était plus sur notre culture qu'on le vivait, notre manière de vivre, se nourrir. Voilà, c'était. Voilà, donc effectivement, ouais, j'ai rejoint des amis, des collègues et rencontré d'autres personnes sur des barrages en Tarn-et-Garonne.
1: Et t'as l'impression que ça fait avancer le schmilblick ou pas là?
9: Non, pas forcément. Ça... Non.
7: La question n'est pas bonne, Rémi, je suis désolé. C'est orienté, c'est pas bien. Bien sûr que ça fait avancer le public, ça fait avancer le public, au moins au niveau de la connaissance du public, monsieur tout le monde. Après, au niveau des politiques, on voit bien qu'il y a une volonté de flinguer. Alors, dire que ça fait avancer les choses parce qu'une manifestation ne fait pas avancer les choses, certes, évidemment, une, mais un mouvement, ça fait que le public, et notamment nous, les consommateurs, sommes alertés de ce genre de choses. Après.
1: Je te remercie d'avoir reposé la question et puis d'y avoir répondu.
7: Non, je n'ai pas répondu. C'est pas dire une manifestation est efficace.
1: Sinon, mais non, évidemment. Alors je te suis sur le fait que la question, on s'en fout un peu, c'était la réponse qui m'intéressait surtout. Mais tu as raison. En plus, faire avancer le public, ça veut strictement rien dire. On est bien d'accord là-dessus. Si ce n'est que faire avancer le public, ça veut peut-être pouvoir dire à un moment être entendu. Voilà. Et chose qu'on voit bien que. On n'est pas spécialement.
9: Non, ce qui est dommage, c'est qu'on est dans la réaction et que dans le saupoudrage, surtout, c'est de la communication. Là, on est dans d'autres sphères que nous, on ne maîtrise pas forcément. Après, ce qui est important, c'est d'être visible et identifié. Et aussi au quotidien, sur les marchés, ce qui est important quand on fait de la vente directe, c'est ça aussi, c'est qu'on porte un message et on donne aussi une certaine lecture à des gens mangeurs qui n'ont pas forcément aussi la. Complète la globale mesure de ce qui se passe à l'envers du décor.
4: C'est ça. Bravo.
1: Merci Robin Tellière. Donc la ferme. Je sais plus. Les jardins. 13 vents.
2: Et t'as bien expliqué pourtant les 13 vents ce que c'était.
1: Mais vous avez qu'à pas mettre tant de bouteilles sur la table. Est-ce que vous avez lu On n'abandonne pas un chien sur l'autoroute?
10: En entier.
1: Jusqu'au bout. Est-ce que vous l'avez lu jusqu'au bout?
2: Le livre, pas le titre.
1: Pas que le titre, mais voilà. Le livre. Alors Jérôme, c'est son nom, il roule vers l'Espagne, c'est la nuit, il est au volant d'une voiture volée. En chemin, il rencontre un chien, une ado rebelle, un gang de trafiquants d'organes, un vieux soulard acariâtre, des journalistes ou des extraterrestres, une flopée de compagnons de route forcés qui le renverront sans cesse à sa relation avec sa femme qui vient de le quitter et sa fille qui veut plus le voir. La route, la nuit, comme une longue hallucination ponctuée de musique rock pour fuir, trouver la paix. On n'abandonne pas un chien sur l'autoroute, c'est chez Bûcher Chastel, t'as vu, je t'ai fait la.
10: On dirait que t'as fait de la radio toute ta vie.
1: Je t'ai fait le teasing du bouquin quand même. Hein.
10: Ouais, bravo. Et j'avais plus besoin de le lire jusqu'au bout.
1: J'arrête pas de dire que je l'ai lu jusqu'au bout. Parce que c'est vrai que moi, ce que j'aime dans la littérature, souvent, c'est qu'il faut que ça tienne la route. J'adore si le polar, tout est bien ficelé. J'adore si c'est un roman de science-fiction, si ça s'accroche à des faits réels, physiques, ou etc. Et là, dès le début, ça tient pas la route. Il y a plein de trucs qui tiennent pas la route.
10: Si.
2: Ça tient l'autoroute.
1: Le mec, il rentre dans des WC publics sur l'autoroute. Il voit je suce à toute heure. Il y a un numéro de téléphone. Il fait le numéro de téléphone. Qui a fait ça?
10: Ces numéros sont bien tagués sur quelque chose. Il y a bien. À un moment, enfin voilà, l'imagination de l'écrivain, c'est ça. C'est se dire prendre quelque chose qui est là et se poser des questions derrière. Qu'est-ce qui se passerait si, ou alors qu'est-ce qui se passe quand Monsieur Missu il appelle ce numéro-là? Et là, il se trouve que j'ai choisi un héros qui a pas de chance, voilà. Et lui, il l'appelle et à partir de là, c'est une série de mauvais rebondissements qui s'enchaînent les uns après les autres, quoi.
2: Et franchement, moi, prendre un numéro de téléphone comme ça et puis le tester, c'est un truc que j'aurais pu faire un jour dans ma vie, quoi.
10: Tu vois?
2: Je trouve ça marrant.
10: Après, suce gratos à toute heure, je sais pas si toi.
2: Non, mais le coup du numéro de téléphone, pourquoi pas, ça peut être marrant.
1: Et après, c'est l'engrenage, effectivement. Voilà. Et après, c'est l'engrenage. On sent que tu t'es amusé dans l'écriture et à ce oui, petit ça. Jeu de. Et si qu'est-ce qui se passerait? Voilà. Et s'il téléphonait, qu'est-ce qui se passerait? Et s'il prenait réellement rendez-vous, qu'est-ce qui se passerait? Et etc, etc.
10: Sachant que là, on n'est que sur les trois premiers chapitres, juste avec ça, et qu'il y en
1: oui.
10: a 30.
1: Non,
10: mais oui, voilà. C'est, après, c'est tout l'engrenage qui découle de ça. Qui... Enfin,
1: après, vraiment, c'est l'aventure. C'était... Après, ça part à l'aventure.
10: Moi, tu vois, c'est ouais. J'ai un petit peu l'image de... L'image est un petit peu violente, pardon, mais tu pousses un gamin dans l'escalier et tu vois comment il essaie de retrouver son équilibre pour arriver debout en bas. Et
8: Dis-le avec un chat, ça fait quand même moins cruel, quoi, tu vois, parce que le chat, ça retombe sur ses pattes, tu vois.
10: Oh, l'enfant aussi, la plupart du temps.
8: Ouais, ouais, mais...
5: Moi, j'ai essayé, non.
10: Non, ah mince. Non, mais voilà, c'est de jouer un petit peu avec le déséquilibre et chercher comment et au bout de combien de chapitres tu arrives à retrouver un équilibre en faisant en sorte que tout tienne à peu près la route.
1: On sent qu'il n'y a pas de plan. Tu t'es pas dit, tiens, je vais faire un plan. Tu
10: c'est
1: t'es
10: faux. Laissé c'est faux, par c'est le faux, c'est faux. Il y a un plan, il y a un énorme plan au départ. Et moi, c'est ma base, mon plus gros plaisir, c'est la construction du scénario avant l'écriture. C'est et vrai. Donc, il y a. Ouais, non, d'abord, il y a un plan. D'abord, à la base, c'était pas censé. À la base, c'était pas censé être un chien abandonné sur l'autoroute, c'était censé être un bébé parce que
1: ah non, mais donc il y a un plan, mais que tu suis pas.
10: Non, si il y a un plan que j'ai présenté à ma femme qui m'a dit. Alors attends, là si tu mets un bébé, ça passe pas, et ça pourquoi, et ça mais ça c'est pas possible. Et au bout d'un moment, il y a la lassitude qui a fait bon. Si je mets un chien, ça te va? Ça passe. Et c'est passé.
1: Un chien avec des couches.
10: Alors c'est un chien de la famille qui était comme ça, qui était borgne, qui manquait des dents, qui avait des couches, qui était pas très agréable non plus. Et voilà, c'est une manière de l'immortaliser aussi.
1: On rit quand même. En tout cas, on sourit, on s'amuse. Ça c'est sûr. En lisant, on n'abandonne pas un chien sur l'autoroute. C'est chez Bûcher Chastel et c'est Benoît Tocatelli. Rien à voir avec la résidence d'écriture que tu as fait ici.
10: Absolument pas.
1: Pendant 2 mois là. Hein,
10: non. Enfin, comme je disais tout à l'heure, j'ai vraiment laissé le reste de l'écriture de côté pour me consacrer à un travail qui a rien à voir et qui m'inspirera d'autres choses derrière.
1: Mais on peut imaginer que dans un futur roman, on se perde sur la route de Martissant la nuit et qu'on rencontre un troupeau de brebis. Avec un berger halluciné en train de rouler dans son 4x4, dans son tracteur.
10: T'as plus qu'à m'écrire le scénario. Hein.
8: Non, mais ça, il suffit que tu viennes à un moment donné, tu risques de le voir carrément. T'as pas besoin de l'imaginer pour l'écrire.
7: Il y a le 06.
8: 07.
7: Ah, 07. Ah, ok, merci.
1: Du coup, dans ce bouquin, il y a un peu de musique, ce qui nous permet d'écouter, parce qu'il écoute beaucoup de musique, le Jérôme en question.
10: En voiture.
1: Et on sent que c'est toute la discothèque de Benoît Tocatelli qui, faut-il le rappeler, est aussi musicien et qui faisait plutôt du métal quand il était jeune, quand il avait une émission de radio sur le métal qui s'appelait L'Arsenic sur CFM il y a une vingtaine d'années.

0: Alors, ça c'est un extrait de Primus, tu nous dis, Benoît
1: Oui, tu disais que j'étais musicien, je suis bassiste, c'est un groupe d'un bassiste que j'aime beaucoup et qui est cité dans le bouquin que Jérôme, à un moment sur l'autoroute où ça part complètement dans tous les sens, il écoute ça et voilà, je trouve que l'ambiance colle assez bien avec une autoroute la nuit.
0: Voilà, qui file vers l'Espagne.
1: Ouais, c'est ça.
0: Faut pas spoiler, faut pas dire est-ce qu'il y arrive ou pas, on sait pas.
1: C'est pas le but du bouquin.
0: Le but de la résidence, c'est cette restitution qui a lieu en ce moment même, au moment où on vous parle. En fait, Benoît Toccatelli est à la médiathèque de la Française. Et puis, le samedi 27 à 10h, donc demain, à l'heure où on vous parle, il sera à la médiathèque de Vazerac.
1: Oui.
0: Qu'est-ce qui va se passer à cette restitution de résidence?
1: Qu'est-ce qui est en train de se passer là en ce moment?
0: Oui, qu'est-ce qui se passe? Mais voilà, en ce moment même.
1: En vrai, il y avait l'idée, c'est de faire une restitution qui soit un petit peu à l'image de la résidence. C'est-à-dire, moi, j'ai envie de m'effacer un maximum, comme dans le recueil de ce que je fais. Finalement, c'est les mots de tous les gens que j'ai rencontrés, les images de tous les gens que j'ai rencontrés qui sont dedans. Et là, ce que j'ai envie de faire, c'est de mettre une table au milieu avec les recueils qui seront dessus, des chaises autour, et ensuite, je ferai passer des extraits de bribes qui ont été dits, peut-être par des gens ici, peut-être par d'autres sur des marchés, à une sortie de messe ou dans un café, et que les gens lisent ce petit extrait de 2-3 phrases maximum, et puis qu'on enchaîne avec la lecture d'un autre extrait, ou qu'on discute de ce qu'on a lu, et puis voilà.
0: C'est presque des aphorismes agricoles, ce que tu nous proposes.
1: Non, pas forcément, enfin, déjà pas forcément agricoles. Même pas rural. Moi, j'y trouve vraiment une certaine universalité qui, ouais, on peut dire c'est une photo à cette date-là en 2026 du pays de la Française, mais ça pourrait se transposer à beaucoup d'endroits, pas forcément ruraux. Je trouve que c'est ce qu'on ressort, il y aurait une analyse sociologique à faire derrière, mais c'est, je trouve que c'est un bon instantané de notre société du 21e siècle qui est très très dynamique et très très fragmenté, avec beaucoup d'envie, mais avec un contexte, avec des contextes sociaux qui font que toutes ces envies arrivent à faire un tout cohérent malgré la nécessité de le faire.
0: Benoît Toccatelli, monsieur, dame, qui finit sa résidence d'écriture proposée par l'association Confluence ici sur le pays de la Française. Merci d'avoir provoqué ce qu'est-ce qu'on déguste ici chez Maxime Boucaud et Gwenaël. Merci, et Gwendoline. N'importe quoi, Gwenaël. Merci de nous avoir accueillis trop bien ce mardi. On peut revenir tous les mardis.
2: C'est le principe. La table paysanne du mardi, c'est le principe.
0: Trop bien.
2: Alors, si on doit vraiment être beaucoup, après venir ramener quelque chose à manger, parce que sinon, si on est 25, on ne pourra pas pouvoir.
0: Oui, non, mais c'est vrai, voilà.
2: Mais là, en fait, merci à vous, parce qu'en fait, ça, je trouve que ça donne vraiment sens à ces tables paysannes qu'on a mis en route il y a un peu plus de, je sais pas, un an et demi, un truc comme ça. C'est venu un peu naturellement avec des gens qui étaient là. Et ben merci.
0: Et ben on vous souhaite le meilleur, une bonne retraite, Maxime Boucaud. Une bonne retraite, une bonne passation à Gwendoline, évidemment. Merci à toutes celles et ceux qui sont venus aujourd'hui, Miguel et Teresa Coulon du GAEC de la Morini, à Florian Cetolo de la ferme brasserie La Belle Orge. Merci, puis c'était vachement bien. Il en reste un peu de la fraîche là dans la glacière. On boirait bien une petite bière, moi. Et merci à Julie et Romain.
3: Robin.
0: On est enrhumé, on coupera en montage. Merci à Julie et Robin, on coupera rien en montage. Ça aura l'air d'un con, c'est comme ça, mon gars. Julie et Robin, merci de votre participation. Georges, Philippe, Paul, merci. Lien était à la technique.
4: Nous avons animé cette émission aussi brillamment.
0: Oh, c'est vrai. Avec des questions qu'il faut reposer.
4: Attention,
0: très susceptible. Allez, salut, déjà reparti. Envoie-moi les photos. Si vous voyez des photos sur les réseaux sociaux de cet événement, c'est Philippe qui les a prises.
4: C'était super, passez un bon moment. Merci.
2: Merci.
0: Allez, salut.
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0: bien.
1: Bonjour à tous, vous êtes bien sur CFM Radio, dans votre émission de cinéma préférée, Retour vers le cinéma. Et aujourd'hui, nous sommes en présence de Lilou.
2: Bonjour.
1: Et Lina.
3: Salut Vadim.
1: Avec moi-même, Vadim, au micro. Avant d'attaquer la chronique, il est l'heure de la Minute Info. Et cette semaine au cinéma, vous pourrez retrouver Colony, un film d'horreur réalisé par Sang-ho Yeon avec Kyo Hoan-koo et Ji Chang-wook. Ce film, il a été présenté en séance de minuit au Festival de Cannes en 2026. Dans un gratte-ciel du centre de Séoul, une mystérieuse contamination se propage brusquement. L'immeuble est bouclé et toutes les personnes présentes sont alors confinées. Au départ, les infectés rampent comme des bêtes. Mais peu à peu, ils évoluent. Vous retrouverez aussi au cinéma L'Objet du délit, un film d'Agnès Jaoui avec Daniel Auteuil, Agnès Jaoui et Eye Ayadara. Ce film est présenté en hors compétition au Festival de Cannes de 2026. Dans les coulisses d'une ambitieuse production de l'opéra Les Noces de Figaro, les tensions montent lorsqu'une accusation d'agression sexuelle éclate, mettant en péril la production et forçant chacun à prendre position. Les conflits d'opinion et de génération se font jour, et comme toujours chez Agnès Jaoui, le rire n'est jamais loin du drame. Bien évidemment, vous pourrez retrouver tous ces programmes au cinéma Le Paris, mais aussi au CGR Multiplex d'Aussonne.
3: Bah merci beaucoup, Vadim. Et je crois que c'est l'heure du Qu'est-ce que t'as vu ? Alors Lina, qu'est-ce que t'as vu cette semaine ?
2: Alors cette semaine, j'ai vu La Vénus électrique de Pierre Salvadori avec Pio Marmaille, Anaïs de Moustier et Gilles Lelouch. C'est un film de comédie, romance, qui se déroule dans les années 30, qui raconte l'histoire de Antoine Balestro, un peintre en vogue qui n'arrive en fait plus à travailler parce que il a eu une relation amoureuse, mais que cette femme est malheureusement décédée. Lors d'un soir, il va essayer de rentrer en contact avec sa femme par l'intermédiaire d'une voyante, mais cette voyante n'est pas vraiment une voyante et profite un petit peu de cette occasion. Sauf que Antoine, qui était ivre à ce moment-là, a redemandé plusieurs séances et cette femme, Suzanne, s'est refait de l'argent sur son dos. Alors, je peux pas en dire plus, mais tout ce que je peux donner, c'est mon avis. Trop prévisible. Voilà, trop prévisible. C'était trop facile d'anticiper. Ça aurait pu être super original avec un approfondissement philosophique, mais c'était pas assez à la hauteur. Le réalisateur ne s'en est pas assez bien sorti selon moi. Je tiens aussi à préciser que même dans mon court-métrage de baccalauréat, j'ai un peu mieux géré la mise au point que le cadreur. Et faut pas trop se mettre en automatique, c'est pas bien. J'ai mis 2 étoiles sur 5. Non seulement parce qu'Anaïs de Moustier est plutôt pas mal à regarder, mais aussi parce qu'il y avait quand même un petit travail. C'était pas non plus une abomination. Et toi, Lilou, qu'est-ce que t'as vu cette semaine ?
3: Moi, cette semaine, j'ai regardé I Walked with a Zombie, donc Vaudou en français, par Jack Tourneur, qui a été réalisé en 1943. C'est un film en noir et blanc qui raconte l'histoire d'une infirmière qui va aller dans une île des Caraïbes pour essayer d'assister une femme et de l'aider, de l'accompagner et de la soigner. C'est une femme qui est morte mais qui est vivante. C'est un peu bizarre, dont le nom zombie. Et elle va se référer au vaudou pour essayer de sauver cette femme comme un dernier espoir. C'est un film qui tire sur la science-fiction et le fantastique. Du coup, c'est pas du tout mon délire à la base. Mais celui-là, je l'ai beaucoup aimé. Et il est en noir et blanc. Donc, je sais que ça plaît pas à beaucoup de gens. Moi, la première. Mais celui-là, en fait, il est très bien réalisé. C'est Jacques Tourneur. On l'a pour le bac. Donc, d'où pourquoi je l'ai regardé. Et franchement, je le recommande parce qu'il était vraiment super cool. Je pense que je le mets dans mon top 50. Il n'est pas 50e, il est même avant Shrek 1. Donc,
2: Ah ouais, faut le faire.
3: Et toi, Vadim, qu'est-ce que tu as vu cette semaine ?
1: Eh bien, moi, cette semaine, j'ai pu voir Okum de Damien McCarthy avec Adam Scott. Pour vous résumer un peu l'histoire, Om Bowman, un romancier, se retire dans une auberge en Irlande pour disperser les cendres de ses parents. Mais les récits du personnel au sujet d'une sorcière ancestrale entend la suite nuptiale, s'emparent peu à peu de son esprit. Alors il serait réducteur de classer Okum dans la simple catégorie du film de maison hantée, Car si le point de départ il semble assez conventionnel, l'œuvre de Damien McCarthy repose sur des bases de déjà-vu. Dès l'ouverture, le récit semble d'ailleurs un peu osciller entre deux histoires distinctes. Le film mobilise ensuite les codes de la folk horror, et c'est précisément là que le projet gagne en intérêt. Cependant, ces références s'effacent trop rapidement. Le long métrage s'inscrit alors dans la lignée thématique rappelant l'univers de Stephen King. Cet hôtel isolé évoque inévitablement Shining, tant par sa galerie de personnages secondaires que par la figure de l'écrivain en crise aux prises de l'alcoolisme. La mise en scène évolue ensuite vers le huis clos, rappelant l'unité de lieu que j'ai pu voir dans Chambre 1408, tout en empruntant certains mécanismes de jeux vidéo de type survival horror. Bien que le film s'appuie sur une gestion rigoureuse de la tension, il souffre de déséquilibres notables. Il est notamment regrettable de ne pas avoir aperçu plus souvent le personnage du lapin, ce monstre qui est l'un des plus originaux et traumatisants que j'ai pu voir récemment. On finit par ne pas l'oublier, il fait même de l'ombre à la figure de la sorcière, dont le manque de crédibilité affaiblit le film. Et enfin, le dénouement laisse un sentiment mitigé. L'happy end ne semblait pas nécessaire et malgré une durée pourtant courte, le film peine à conclure son récit de manière satisfaisante. Au final, si McCarthy confirme son savoir-faire technique, l'ensemble reste beaucoup moins percutant et qu'aboutit qu'Auditi, qui lui est clairement préférable. Sur 10, j'y ai mis 6.
3: Bah merci Vadim. Avant de passer à la chronique, on va tout de suite vous passer It's Sun Again de Alicia Keys et Kendrick Lamar. Hi.

0: 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La chanson qui vient de passer, c'est It's On Again de Alicia Keys et Kendrick Lamar pour le film The Amazing Spider-Man 2, qui a été produit d'ailleurs par Pharrell Williams et Hans Zimmer. Voilà, c'est trop cool.
1: Mais Hans Zimmer, il est partout.
2: Il est partout. Il est même dans ma chambre. Hein.
1: C'est limite énervant. T'es là, tu dis, c'est qui le mec qui a fait la musique? C'est
0: Hans Zimmer. Aujourd'hui, je vais vous donner un métier, je vais vous donner trois acteurs et vous allez essayer de deviner quel acteur a fait ce métier avant d'être célèbre et d'être acteur. En gros, prenons un exemple, je vais vous donner un métier, chauffeur de poids lourd, je vais vous donner trois acteurs, vous allez essayer de deviner lequel d'entre eux a fait ce métier avant d'être célèbre et d'être acteur. Le premier métier, c'est ourson à des fêtes d'enfants. Et comme proposition, il y a Emma Watson, Julia Roberts ou Jennifer Aniston.
2: Ok, moi je mets Julia Roberts, direct. Je sais pas, c'est l'intuition.
1: Non, moi je vais dire Jennifer Aniston.
0: Eh bien, c'était Julia Roberts. Bravo, Vadim. Ok, deuxième métier, c'est une personne qui était clown et coach de fitness. Donc, parmi les propositions, il y a Tom Holland, Timothée Chalamet ou Hugh Jackman.
2: Hugh Jackman.
1: Ouais, j'allais dire pareil.
2: Les autres, ils sont trop jeunes pour... je pense que c'est à peu près des enfants stars, les deux autres.
0: Ok, bah de toute façon, c'était Hugh Jackman, qui a joué dans X-Men.
2: Non, il a fait mieux. Son meilleur film, ça reste quand même Prisoners.
0: Pour ce prochain métier, c'est chauffeur pour stripteaseuse. Et dans les propositions, il y a Leonardo DiCaprio, Brad Pitt et Bradley Cooper.
2: Alors... Je pense pas que c'est DiCaprio parce que je regarde un documentaire sur

0: Ouais, j'aurais dit la même.
1: Parce que c'est, enfin, vendeur de stylos, ça se fait plus trop et c'est plus vieux.
2: Après, ils sont tous vieux. Hein.
1: Oh, Denzel, ok, mais.
2: Johnny, non, pas Johnny, tout jeune, hein.
1: Oui, mais quand même, par rapport.
2: Bah, dans tous les cas, c'était Johnny.
0: Ah.
2: Ce bon vieux. Yes. Ce bon vieux pirate. Qui a été vendeur d'assurance entre Tom Hanks, George Clooney ou Tom Cruise?
1: Ok, direct, moi je dis George Clooney.
0: Ouais, moi je le vois trop George bien. Clooney. Ouais, c'est ce que je me suis dit direct. C'est, je verrais bien George Clooney.
2: Eh ben non, c'était George Clooney. Vous avez tous les deux raison.
0: Ah,
2: et il a vraiment la tête.
0: Bah non, vous avez tort, c'est George Clooney.
2: Qui a été nettoyeur de toilettes? Will Smith, Christian Bale ou Hugh Grant?
0: Je vois bien Christian Bale. Je vois pourquoi. Je vois bien l'écurie des chiottes.
1: Bah, selon moi, ça sera Hugh Grant.
2: Hugh Grant.
0: Voilà. Oh là là là là.
1: Pow.
2: Et pour le dernier, c'est je pense le plus connu. C'est celui qui m'a donné l'inspiration pour faire cette chronique.
1: Attends, avant que tu dises, laisse-moi le deviner, est-ce que tu veux me parler d'Harrison Ford?
2: Qui a été charpentier entre Joaquin Phoenix, Robert De Niro ou Harrison Ford?
0: Oh là là, qui peut être...
2: Dina, tu penses que c'est qui?
1: Ah, je viens de le dire.
0: C'est dur, hein. C'est
1: peut-être
0: dur.
1: Harrison Ford.
0: C'est quoi les propositions?
1: Moi, je propose Harrison Ford.
2: Harrison Ford ou Ford Harrison?
0: Ah.
1: Ford Harrison.
0: Ah, quand même, hein.
1: Ça fait le nom d'une voiture.
0: George Harrison. Je pense que c'est lui.
2: C'est exactement ça.
0: Putain.
2: Pour l'histoire, en 1973... Harrison Ford est en train d'installer une porte chez le réalisateur Francis Ford Coppola, où il rencontre George Lucas. Et après, du coup, bah, carrière de malade, hein.
1: Indiana Jones.
2: Indiana Jones. Il y en a eu combien? Il y en a eu combien?
1: Indiana Jones, il y en a eu 5.
2: 5? Oui. Comme les Shrek, c'est fou.
0: Eh bien, merci à vous deux. C'était très intéressant. On se revoit la semaine prochaine. Et pour les auditeurs, c'est le mercredi à 19h et le samedi à 14h.

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2: PCV.
5: Allô, Matt Bastard, bonjour.
6: Bonjour.
5: Love and Anxiety, c'est le titre de l'album. Le concert en point de mire, c'est celui du vendredi 3 juillet chez nos potes de l'Arsenic à Verdun-sur-Garonne. Et voilà, puis ça nous donne l'occasion, nous, de discuter ensemble. Est-ce que relancer Skip the Use, est-ce que ça a été quelque chose de compliqué ? Est-ce que c'est toujours quelque chose de compliqué ou pas du tout, finalement ? Toutes les portes étaient grandes ouvertes et c'était toujours boulevard.
6: C'est jamais comme ça, je pense, dans la musique. Hein. C'est jamais simple. Compliqué, non, c'était pas forcément... Il n'y a jamais eu de manque d'envie ou que sais-je. C'est juste qu'on avait des objectifs, même personnels, de vie, et des cases à remplir avant de rempiler. Et c'est ce qu'on a fait. On est très content de l'avoir fait. En tout cas, à aucun moment, on regrette d'avoir pris le temps de se réaliser dans des choses différentes. Parce que cette réalisation, elle est au service du projet aujourd'hui. Le public, oui, nous, on a de la chance d'avoir un public qui est assez fidèle. Après, les gens du métier, les professionnels, des fois, c'est un peu compliqué parce que déjà, on est un groupe de rock et qu'on chante en anglais et qu'on est en France et que politiquement, c'est pas quelque chose qu'on a envie de mettre en avant aujourd'hui. Mais on est soutenu par une très très belle communauté de fans qui est là depuis le départ et qui est 100% là, et honnêtement, ça vaut tout l'or du monde. Donc on s'en fout un peu que des fois on soit pas dans certains médias, c'est pas grave. Mais au bout d'un moment, quand on fait des gros concerts, ils sont obligés de dire que c'était cool. Donc du coup c'est bien, ça les fait un peu chier, mais ils peuvent le dire quand même. Donc c'est un peu la revanche, c'est bien.
5: Bon, vous êtes quand même pas mal, vous êtes un des groupes français qui passe quand même beaucoup en radio. Nous, sur CFM, j'ai demandé à Aurélien, qui fait la prog de la radio, combien de titres il avait mis en playlist depuis l'existence du groupe. Il n'a pas été capable de me le dire. Il m'a dit, oh, pouf, plein, je sais pas, plein.
6: en tout cas, ce qui est clair et net dans ce que tu dis, c'est qu'on est vraiment soutenu par les gens qui font leur métier par passion. Et pas seulement pour être cool. Et donc, du coup, on doit beaucoup aux gens comme vous, aux radios comme la vôtre, aux gens qui organisent des concerts, à tous les festivals familiaux, des gens qui sont vraiment des passionnés, tu vois. Et je pense que c'est aussi pour ça qu'on se retrouve et qu'on s'apprécie. Ceux qui font ce métier pour des raisons marketing ou pour se regarder dans la glace en disant que c'est des gens importants, je pense que... Est-ce que c'est des gens dont on a quelque chose à foutre ? Je pense pas, en tout cas moi... Je préfère les gens comme vous.
5: Eh ben nous aussi, on vous aime beaucoup. Merci Matt Bastard, nos amitiés à toute l'équipe de Skip the Use. Le rendez-vous, c'est le vendredi 3 juillet au Festival Les Arseniques. Et puis d'ici là, écoute, on achète l'album, on l'écoute. Love and Anxiety. Merci d'avoir été avec nous dans PCV.
6: Merci à vous.
5: Salut.
6: Salut, merci beaucoup.

0: Voilà pour First Love, extrait de l'album Love and Anxiety de Skip the Use. Matt Bastard, chanteur de Skip the Use, était notre invité dans PCV toute cette semaine à l'occasion de la venue du groupe le 3 juillet prochain au festival Les Arseniques. La semaine prochaine dans PCV, un autre album, un autre artiste.
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2: Bonsoir à tous. Bientôt, la fin de la vigilance rouge canicule. Météo France prévoit une levée de l'alerte maximale demain soir sur toute la France. Déjà ce soir à 22h, l'Aisne, le Cher, le Loiret ou encore le Nord basculeront du rouge à l'orange. 37 départements concernés par la vigilance rouge aujourd'hui. Mais si la chaleur s'estompe, elle laisse place aux orages. De l'air plus frais commence à gagner le pays par l'ouest et le nord-ouest. Des orages ponctuellement violents vont donc se déclencher, prévient Météo France. 39 départements sont désormais en vigilance orange. Des orages brusques et violents vont se déclencher sur le centre Val-de-Loire pour se propager vers l'Île-de-France, puis les Hauts-de-France. Et conséquence de la canicule, les services d'urgence sont en première ligne, plus 80% d'appels cette semaine dans les SAMU franciliens, selon un bilan publié par les hôpitaux de Paris. La canicule recule, mais ses effets sanitaires restent devant nous, selon Matignon, après une nouvelle cellule interministérielle de crise ce matin. Dans l'actualité aussi, une nouvelle plainte à charge contre Jérôme Barella. Le principal suspect dans le meurtre de Liana dans le Gers est visé par une plainte déposée par sa femme pour viol et violence conjugale. C'est une grave erreur. Au Liban, le Hezbollah rejette comme nul et non avenu l'accord cadre signé entre Israël, le Liban et les États-Unis. Ce texte légitime l'occupation israélienne, selon le chef du Hezbollah. Dans le même temps, l'armée israélienne affirme avoir frappé des combattants présumés dans le sud du Liban. Direction la Coupe du Monde de foot et les Bleus qui ont retrouvé leur sélectionneur. Didier Deschamps est de retour à Boston après les obsèques de sa maman hier dans l'Hexagone. Le coach de l'équipe de France dirige l'entraînement de cet après-midi. Les Bleus qui terminent premier du groupe I après leur victoire face à la Norvège 4-1 hier. Et puis en rugby, c'est une finale 100% occitane. Toulouse affronte Montpellier en finale de top 14 ce soir au Stade de France, coup d'envoi 21h. En revanche, la finale cadet entre Bègles et Bordeaux qui devait précéder a été annulée et reportée au week-end prochain par la préfecture de Paris en raison des fortes chaleurs. Voilà pour l'actualité. Bonne fin d'après-midi à tous.
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1: Bonsoir à tous. Le week-end s'annonce orageux. 39 départements sont placés en vigilance orange orage par Météo France, de la frontière belge aux Pyrénées, en passant par le centre-val de Loire. L'agence Météo alerte sur un risque fort de phénomènes violents, voire localement très violents, avec de la grêle moyenne ou grosse, une intense activité électrique et des rafales ponctuellement supérieures à 100 km/h. Et pendant ce temps, 37 départements sont restés en alerte rouge canicule dans un quart nord-est aujourd'hui. Ils seront 24 demain. Le dôme de chaleur se décale maintenant vers l'est de l'Europe. Ce soir, plusieurs départements du centre, notamment, basculeront en orange avant l'Île-de-France dès 6h demain matin. Les 40 degrés ont été mesurés à Metz pour la première fois depuis 1940 et l'ouverture de la station météo sur place. Cette chaleur qui engorge les hôpitaux mais aussi les funérariums parisiens. Les deux établissements intramuros sont complets selon la Fédération nationale du funéraire. Ce matin, Matignon confirmait une hausse des décès, notamment à domicile à cause de la chaleur. Le SAMU dénombre 109 morts de la canicule sur la voie publique ou à domicile à Paris en 24 heures. Cette semaine, les appels aux urgences ont bondi de 80% dans les SAMU franciliens. Et à noter que le gouvernement annonce prolonger la durée des soldes pour aider les commerçants, alors que les boutiques de centre-ville sont désertées par les clients. Dans l'actualité aussi, au Venezuela, la course contre la montre continue. Plusieurs milliers d'habitants restent portés disparus sous les décombres après le violent séisme qui a touché le nord du pays mercredi. Deux puissantes secousses en l'espace de quelques secondes. Le dernier bilan fait état de 920 morts. Le Constellation ne sera plus jamais un bar, annonce du président du canton du Valais en Suisse. Il précise que l'établissement sera transformé en lieu dévolu à la jeunesse. C'est dans ce bar qu'un incendie s'est déclenché le soir du Nouvel An à Crans-Montana, faisant 41 morts. Et puis en cyclisme, Célia Géry, sacrée championne de France, la coureuse de la FDJ United Suez, est arrivée première de la course en ligne féminine en Isère. Voilà pour l'actualité, très bon début de soirée à tous.
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2: Bonsoir à tous, les dernières places pour les 16e de finale de la Coupe du Monde. Un match 100% occitan en finale du top 14 ce soir. Et puis le retour du Roi Léon dans l'Actu Sport ce soir. Après la spectaculaire victoire de l'équipe de France hier, place aux trois derniers groupes ce soir et cette nuit afin de connaître les derniers qualifiés pour les 16e de finale. 6 rencontres sont au programme à partir de 23h avec 2 duels pour la première place de leur groupe entre Colombie, Portugal et Algérie, Autriche. La Croatie opposée au Ghana tentera elle de se qualifier. On suivra également la rencontre décisive entre l'Algérie et l'Autriche, deux nations en quête de qualification. Rester à Toulouse ou repartir à Montpellier? Où va atterrir le bouclier de Brennus demain? Le MHR et le Stade Toulousain s'affrontent ce soir en finale du top 14 au Stade de France. Une affiche 100% occitane entre les deux premiers de la saison régulière. Mais après leur démonstration contre le Racing en demi-finale, les Toulousains paraissent grands favoris. Les Montpelliérains, eux, sont invités surprise, mais pas question d'être effrayés par les champions en titre pour leur capitaine Leninouchi.
3: Si on a peur, on rentre chez nous et on joue pas le match. On connaît très bien les qualités du Stade Toulousain. Je pense que vous, de votre côté, vous les valorisez assez. Donc, c'est une sorte de force en plus parce que les gens ne se posent pas la question de qui va gagner, mais combien on va en prendre. Donc, bien sûr que ça, même si on essaye de pas y faire attention, on le voit, tout le monde le voit, on en est tous conscients. Bien sûr que ça va pas être un match simple, même plutôt très compliqué. Mais voilà, si on a peur, on rentre chez nous, on joue pas. Donc, voilà, il n'y a plus qu'à rentrer sur le terrain pour montrer ce qu'on peut faire.
2: Coup d'envoi à 21h. Un mot de natation avec un premier plongeon dans l'hexagone depuis les JO de Paris en 2024 pour Léon Marchand. Le quadruple champion olympique participe au championnat de France à Saint-Étienne. Il a dominé tout à l'heure le 400 mètres 4 nages. Et puis la Formule 1 avec le Grand Prix d'Autriche. George Russell a décroché la pole tout à l'heure. Le pilote Mercedes devance les deux Ferrari de Charles Leclerc et de Lewis Hamilton.
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5: Salut à tous, c'est Léopold. Bienvenue dans ce nouvel épisode de Digging Time sur CFM.

Bio avec Guide as Ja, un morceau très posé, presque spirituel, qui installe direct une ambiance. Rien de mieux qu'un petit reggae pour démarrer la soirée. Je vous ai préparé une sélection encore une fois très variée, en épluchant tant dans ma collection que l'internet, pour vous dénicher des sons qui m'ont fait kiffer, transporter, ému ou fait danser. Alors j'espère vraiment que vous apprécierez cette petite heure ensemble. On continue direction l'Amérique latine avec Nuevos Rios, un projet qui s'inscrit dans cette nouvelle scène sud-américaine qui mélange son traditionnel, percussion, texture folklorique avec des productions électroniques beaucoup plus modernes. Le label ZZK Records est un vrai pilier là-dedans. Basé à Buenos Aires, ils ont construit toute une identité autour de ce mélange entre racines locales et club culture. C'est clairement ma came et c'est le genre de son qui fait danser directement. Montez le son, voici Malvada, So Digging Time.

Nuevos Ríos. Un morceau très riche, plein de détails, ça bouge, que demande le peuple. Vous êtes sur Digging Time et c'est Léopold, on change complètement d'ambiance avec Psyché. En combinant synth-pop et rock gothique, le groupe canadien Psyché s'est construit une solide base de fans en Europe et un public culte dans le reste du monde grâce à son alliance de drames et de mélodies. D'abord apparu comme un projet minimal synth avec un spectacle scénique étrange et provocateur, leur musique est progressivement devenue plus orientée pop tout en conservant une atmosphère sombre et introspective. À la fin des années 1990, Psyché a pleinement embrassé son côté dansant en firmant son statut de pionnier de la scène EBM Future Pop. Le label Four Flies Records est connu pour aller chercher exactement ce genre de son. Rare, élégant, un peu hors du temps, voici Uriah.

reggae, clairement un morceau qui pose une ambiance. On revient sur du reggae extrêmement qualitatif et je pèse mes mots avec Joe York, un artiste anglais qui s'est fait une place dans la scène reggae actuelle, mais avec une approche très ouverte. Ce n'est pas la première fois que j'en diffuse dans l'émission. On sent beaucoup d'influence soul et jazz dans sa manière d'écrire et de poser sa voix. C'est un reggae plus doux, plus moderne, moins frontal, mais très très très efficace. Je l'ai découvert en détour d'une page Insta, Lion Vibe Shop, qui est un shop de vinyle, de dub et de reggae basé en Angleterre, que je vous conseille vivement d'aller voir. Je n'écoutais plus de reggae, je dois vous avouer, depuis un bon bout de temps, et quand je suis tombé sur lui, j'ai pensé directement à son album. Son album s'appelle Hopeless, enfin son dernier album s'appelle Hopeless, et j'ai décidé de vous diffuser cette fois-ci Dreaming, donc voici Dreaming, qui est sur le label Rhythm & Steady.

mais vraiment bien fait. Ça coule tout seul et ça coule tout seul aussi ici dans les studios de CFM Radio pour cet épisode 15 de Digging Time. On passe maintenant à un gros morceau de la scène électronique. DJ Koz, producteur allemand, assez unique dans son approche. Il peut faire un track très club comme quelque chose de complètement expérimental, toujours avec ce sens du détail un peu fou. Ses morceaux prennent souvent des chemins inattendus avec des samples, des breaks, des petits éléments qui apparaissent puis disparaissent. C'est vraiment tout ce que j'aime dans la musique électronique, la sophistication de la prod. DJ Koz fait partie des producteurs qui m'ont fait kiffer dès la première écoute. Je pense que c'était l'album, si je me souviens bien, Knock Knock, avec son premier track qui m'avait explosé à la gueule, Club der Evergenstein et Bonfire qui suit juste après. Il y a eu directement la passion pour ses productions dès la première seconde. Ici, c'est un extrait de son dernier album, Music Can Hurt Us, que je vais diffuser. C'est le track Punch Taxi, qui est taillé club, qui est un crescendo extrêmement bien construit. Une merveille, encore une fois. Donc voici Punch Taxi sur son label Pampa Records. Et c'est sur Digging Time, sur CFM Radio.

DJ Cause, toujours imprévisible mais toujours ultra efficace. Retour en arrière maintenant avec The projet porté par Matt Johnson, actif surtout dans les années 80. Un mélange de new wave, pop et rock alternatif avec une écriture souvent introspective. This is the day, c'est le morceau que j'ai décidé de vous diffuser ce soir, est un morceau assez particulier, à la fois nostalgique et plein d'espoir, typiquement le genre de titre qui traverse les années sans bouger. Il faut pas avoir honte de dire que je ne connaissais pas ce projet musical jusqu'alors, et que c'est en postant une photo de ma fille sur Insta et en y voulant associer l'image à un son que l'algorithme m'a proposé ce titre. Comme quoi il y a beaucoup de merde sur les réseaux, mais parfois ça amène à découvrir de chouettes choses. Et en parlant de réseau, n'hésitez pas à venir découvrir la page de Digging Time. J'ai pas grand chose encore dessus, mis à part tous les podcasts de l'émission. Mais très prochainement, je vais en parallèle de celle-ci poster des vidéos et des présentations de titres et d'artistes qui me font kiffer. Donc voilà, pour cette petite parenthèse, The et leur titre, This is the Day, c'est tout de suite sur Digging Time.

The, un morceau qui reste en tête sans vraiment forcer. On revient en France avec Enchanté Julia, une artiste, qui évolue entre R&B, soul et pop, avec une vraie intention portée aux émotions et aux textures. Elle fait partie de cette scène française assez élégante, portée notamment sur le label Roche Music, qui développe une identité sonore très reconnaissable. J'ai découvert cette artiste avec beaucoup de plaisir. On n'a rien à envier à la scène d'outre-Atlantique avec des artistes comme ça. Le morceau Save Me, que j'ai décidé de vous diffuser, est super bien produit. Elle chante en français, le texte est magnifique. D'ailleurs, prenez le temps d'aller même écouter son projet entièrement à côté de cette émission, parce que franchement, c'est de la frappe. Voici Save Me sur CFM Radio.

chanter Julia, beaucoup de douceur, mais ça reste très précis dans l'intention. Retour au club maintenant, dans le club avec Matthias Kaiden, un producteur allemand bien installé sur la scène house et techno, connu pour ses sets très groove. Sa musique est souvent directe, efficace, pensée pour le dance floor sans être simpliste. Voici I Got You sur le label Rickids.

Mathias Kaden sur CFM Radio et sur Digging Time. Là, on sent que ça peut facilement partir en soirée. La house que j'aime, tout ce que j'aime finalement, celle qui me porte jusqu'au petit matin. On va calmer un peu le jeu hein, avec Tom Misch, guitariste, producteur, chanteur. Un artiste très complet. Il mélange jazz, soul et hip-hop avec une vraie sensibilité musicale. Sa musique est souvent très chaleureuse, très humaine, avec beaucoup de place laissée aux instruments. Voici Slow Tonight. C'est le morceau que j'ai décidé de vous diffuser et c'est de suite sur CFM Radio.

sur Digging Time, parfait pour redescendre tranquillement. On part maintenant du côté de Houston avec Ellie Dollar, un rappeur indépendant très marqué par la scène sudiste, avec des prods lentes, planantes, presque hypnotiques. On est sur quelque chose de très nocturne, très introspectif. Voici Street of Rage sur Steak and Shrimp et c'est sur Digging Time.

Motherfucker sur Digging Time. Clairement, les prods et le flow que j'aime. Putain, c'est vraiment extra. Ça, c'est vraiment pareil. L'album, rien à jeter. Pensez 14 000 fois. Putain de belle découverte. Désolé pour tous ces gros mots, mais ça fait du bien. Et pour terminer, Youssef Dyes. Enfin, pour terminer, avant la dernière, bien sûr, Youssef Dyes, un des batteurs les plus impressionnants de la scène jazz actuelle, issu de la scène londonienne. Il mélange jazz, broken beat, hip-hop, avec une énergie incroyable. Ancien membre, un membre de Youssef Kamal. Il a vraiment participé à remettre le jazz moderne au centre du jeu. C'est, je pense, la troisième fois que je diffuse cet artiste sur Digging Time, mais quand on aime, on ne compte pas. Et s'il doit y avoir un artiste que je dois faire écouter à des potes qui n'ont pas trop d'affect pour la musique jazz, ben c'est clairement Youssef Dyes que je leur ferai écouter pour qu'ils changent d'avis. Voici Tidal ou Tidal Wave sur Brownswood Recording et c'est de suite.

Youssef Dyes sur Digging Time. Et pour terminer, on va s'écouter un petit OM et son titre, J'ai jeté la cassette. Merci à tous d'avoir été à l'écoute pour cet épisode 15 de Digging Time. On se retrouve samedi prochain à 19h sur CFM Radio, rediffusion mardi 22h. Podcast dispo dès demain sur l'Insta de l'émission Digging Time. Très bon week-end à tous, c'était Léopold. À très vite, ciao.

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2: Bonsoir à tous. Plusieurs villes ont encore battu des records de chaleur aujourd'hui. La canicule est en train de s'évacuer vers l'est de la France. 41 enregistrés à 16h à Vichy dans l'Allier, 41 degrés aussi à Colmar et 40 à Nancy. 24 départements seront en vigilance rouge canicule demain. Une vingtaine, dont l'Île-de-France, vont sortir de l'alerte rouge demain matin à 6h. La chaleur qui pèse sur les services de secours. Le SAMU de Paris a recensé 109 morts sur la voie publique ou à domicile en 24h. 3 à 4 fois plus que la normale. Ces chiffres ne comptabilisent pas les morts à l'hôpital. Le bilan pourrait donc être plus lourd. De forts orages sont attendus ce week-end, accompagnés de pluies intenses, de grêles et de fortes rafales de vent. 16 départements seront demain en vigilance orange aux orages. En raison de l'arrivée de ces intempéries, la ville de Paris annonce la fermeture de tous les parcs et jardins ce soir, ainsi que du site de baignade du canal Saint-Martin. Dans l'actualité aussi, le bar Le Constellation sera reconverti en un lieu dédié à la jeunesse. L'établissement ne sera plus jamais un bar, déclare le président du canton du Valais dans une interview au quotidien suisse Le Temps. 41 personnes, dont de nombreux mineurs, ont perdu la vie dans l'incendie qui a touché l'établissement au Nouvel An à Grand-Montana. Près de 7 millions de personnes pourraient avoir été affectées par les deux séismes qui ont frappé le Venezuela. Première estimation des Nations Unies. Le bilan provisoire est de 920 morts, mais des victimes sont toujours piégées dans les décombres, notamment à La Guaira, au nord de la capitale Caracas. Et puis le sport, on connaîtra cette nuit les derniers qualifiés pour les 16e de finale de la Coupe du Monde de football. 6 rencontres au programme, à 23h Croatie, Ghana et Panama, Angleterre. À 1h30 du matin, la Colombie affronte le Portugal et la République démocratique du Congo, l'Ouzbékistan. Le coup d'envoi des deux derniers matchs aura lieu à 4h du matin, Algérie, Autriche et Jordanie, Argentine. Voilà pour ce point sur l'actualité. Très bonne soirée à tous, à notre écoute.

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2: Salut les amis du rock, et ravi de vous retrouver, je l'espère, en pleine forme pour chacun et chacune d'entre vous. C'est donc la sphère musicale intégralement consacrée à la légende des années 60, mais aussi parfois 70, tout style confondu. Cette dernière permet à chacun et chacune d'entre vous, au fil des émissions qui se suivent, chaque semaine de faire un inoubliable voyage dans le temps placé sous le signe de la grande nostalgie, mais aussi de la bonne humeur et du rock and twist. Voici donc pour vous toutes et tous, sur une magnifique zone locale de CFM Montauban, la belle PS Exquise musicale de Pierrot. PS Exquise, ou le meilleur de la grande musique des années 60, pour cette nouvelle semaine rétro de folie, je vous propose que nous débutions cette fois-ci notre grand voyage dans le temps avec un petit saut d'un fantastique saison musicale rock 1957-1958 et un légendaire rocker qui fascinait en ce temps-là la grande famille des blousons noirs à l'époque, Monsieur Eddie Cochran.

0: Salut les amis, et donc bienvenue dans mon super monde musical merveilleux des mythiques Golden 60s. Ainsi donc, tout comme Little Richard, Elvis Presley, Jerry Lee Lewis, voire Carl Perkins et Buddy Holly, pour ne citer que cela, c'était une grande star américaine du rock à l'époque. Il a eu la très mauvaise idée de malheureusement nous quitter dans un accident de voiture le 17 avril 1960, alors que sa belle notoriété commençait à vraiment croître dans le milieu des vrais rockers. À l'époque, nous venons bien sûr à l'instant de débuter cette nouvelle émission de ma belle planète 60s musical rétro avec le légendaire Eddie Cochran et son superbe rock au tempo très enlevé, Jenny, morceau qui fut enregistré donc par le chanteur au cours de l'année 1958.
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0: On avance un petit peu dans le temps maintenant, en 1963-1964, avec le style musical en vogue du moment, le Merseybeat, style musical, je le rappelle, qui a vu les Beatles se détacher très nettement de tous les autres groupes au niveau de la popularité acquise par ces derniers auprès des jeunes adolescents de l'époque. Cependant, un autre combo ne se défendait pas trop mal lui aussi, les Searchers. Ce groupe, car il s'agit bien d'eux, donc les Searchers ont obtenu à partir de 1963 pas moins de 3 numéros 1 dans les charts britanniques avec les reprises de Sweet for My Sweet, Needle and Pins et Don't Throw Your Love Away. On les écoute maintenant avec un autre de leurs premiers titres, l'excellent Chimmy Chimmy.

0: Voilà, c'était donc les Searchers avec le titre Chimmy, Chimmy, Chimmy. Un morceau qui faisait partie des sessions du premier album du combo enregistré en 1963 et qui s'appelait d'ailleurs It's the Searchers.
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0: Maintenant, les amis, intéressons-nous à la courte, mais néanmoins très intéressante trajectoire d'un autre groupe de rock britannique qui a vu le jour en 1966 et qui fut, quant à lui, dissous en 1971, Love Affair. Ce combo, marquant à l'époque, sortit donc dans le courant de l'année 1967 son premier single avec une chanson qui fut écrite par un certain Mick Jagger et son compère Keith Richards, She Smiled Sweetly. En décembre de cette même année-là, précisément, ce même combo interpréta ensuite le tube Everlasting Love, une chanson composée par Buzz Keyson et Mick Gaydon. La chanson fut d'ailleurs un tel succès qu'elle se classa même en tête du hit-parade britannique pour la seule année 1968. Voici donc pour vous ce tube culte qui marqua d'ailleurs très fortement l'histoire de la pop des années 60.

Voilà, c'était le groupe anglais Love Affair à ses tout débuts et l'excellent titre pop Everlasting Love en 1968. Évoluant dans un tout autre style musical, les Foundations étaient un groupe de soul anglais dont l'activité musicale s'étirait en gros de 1967 à 1970. Leur plus grand succès, donc, à ces Foundations a été donc le tube Build Me a Buttercup, qui fit partie à l'époque des singles parmi les plus vendus au monde. Les voici pour vous, ces excellents membres du groupe Foundation, et un superbe titre datant précisément de 1967, I Can Feel It.

0: Les Foundation en pleine action, donc avec un de leurs titres de bravoure à l'époque, I Can Feel It. Nous étions donc en 1967. À suivre maintenant sur cette belle place 60s, la traditionnelle séquence du duel.
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0: On peut le voir au fil des numéros de cette belle palette musicale 100% 60s. Il n'était donc pas rare à l'époque qu'un très bon tube ait eu plusieurs adaptations, voire plusieurs vies à travers les reprises qui en ont pu être faites au fil du temps. Cette semaine, dans le cadre de cette rubrique, c'est donc l'année 1962 qui va nous intéresser plus particulièrement, avec un tube qui fit littéralement sensation au cours de cette période-là, le fameux Locomotion. Comme de coutume, dans cette émission, histoire de faire une petite comparaison entre ces deux versions, je vais donc vous proposer d'entendre d'abord à l'écoute l'original de ce titre culte qui était interprété à ce moment-là par l'excellente Little Eva, suivi bien sûr de la version française qui par contre était interprétée par une certaine petite blonde, la talentueuse Sylvie Vartan. Comme d'habitude, à vous de choisir laquelle des deux versions vous préférez le mieux.

0: deux artistes de légende qui ont bien brillé elles aussi donc au tout début de ces mythiques années 60. D'abord Little Eva avec la version originale du Locomotion, suivie donc à la même époque de la version française du même titre, repris et enregistré donc à la même période par la belle et talentueuse Sylvie Vartan.
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0: 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Allez, après 1962, je vous propose d'avancer donc de plusieurs mois maintenant, autrement dit en 1964, cette année-là. On pensait le mythe usé sur la pente descendante au profit de la pop anglaise, mais le grand rocker Chuck Berry, en faisant un immense clin d'œil à la ville des Beatles, dégainait à l'époque l'un des plus grands albums de sa très riche carrière musicale. De plus, ce dernier ajouta son impressionnante collection de standards des titres devenus depuis ultra cultes, comme No Particular Place to Go ou You Never Can Tell, affichant contre toute attente une forme éblouissante. Extrait justement de son album extraordinaire Sandwich to Liverpool, sorti au cours de cette très riche année musicale 1964. Voici donc le génial Chuck Berry.

0: Sorti sur l'album St. Louis to Liverpool, 33 tours publiés par Chuck Berry en novembre 1964, nous écoutions donc le maître du rock à l'époque et son excellent titre Go Bobby Soxer.
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0: Du côté du blues, Alexis Corner a été la forme motrice du blues boom britannique des années 60 et surtout une source d'inspiration pour de nombreux jeunes artistes du courant rhythm and blues de l'époque. Initiateur et père du British blues au début des années 60, il fut également donc très influencé par le jazz. Et surtout, donc, le bonhomme fut une personnalité hautement essentielle de la scène anglaise. Véritable parrain des Rolling Stones, Alexis Corner fut à l'origine de leur formation. Il aura même accueilli dans son Blues Incorporated un certain Mick Jagger, ainsi que Charlie Watts, Jack Bruce et Ginger Baker, Eric Burdon, Long John Baldry, pour ne citer que quelques-uns. Voici donc maintenant pour vous l'excellence même du blues anglais tel qu'il a pu se pratiquer dans les années 60.

0: Mi-jazz, mi-blues, nous entendions donc à l'instant un superbe morceau qui à l'époque était sorti sur un disque du légendaire bluesman Alexis Corner. Ce morceau datait donc respectivement du mois de mars 1964 et on pouvait l'entendre à ce moment-là sur le superbe album du musicien Red Hot From Alex, sorti dans le courant de cette légendaire année-là sur le label discographique Transatlantic Records. Allez, maintenant les amis, on passe à l'habituelle séquence rétro de l'album de la semaine.
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0: L'album de la semaine va se concentrer cette fois-ci sur l'année 1966, période musicale foisonnante qui aura marqué bien sûr l'émergence de disques qui font encore référence de nos jours plus d'un demi-siècle plus tard. Justement, le Blonde and Blonde de Bob Dylan, premier double album de toute l'histoire du disque, fait partie de ces références absolues. Fruit de 7 petits jours d'enregistrement dans les studios Columbia de Nashville, en mars 1966, Dylan en tira donc la sève de ses acolytes Al Cooper à l'orgue et Robbie Robertson à la guitare et de musiciens de studios locaux. Il va même montrer quel troubadour il demeurera tout au long de sa carrière et ce, quelle que soit la trame musicale de ses chansons, folk, blues ou rock, et combien l'urgence lui va bien au thème. Bref, Blonde on Blonde, son meilleur album rock pour certains, et qui a mis donc tout le monde d'accord en 1966, au moment de sa sortie. Extrait de cet opus légendaire, voici donc Bob Dylan et le superbe titre « I Want You ».

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1: 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Donc, à l'instant, nous entendions le grand Bob Dylan au summum de sa popularité et le titre, donc I Want You, un titre qui était extrait de l'album Blonde on Blonde en 1966. Allez, maintenant, on enchaîne avec de la belle soul music, comme on savait si bien l'affaire à l'époque, à suivre sur cette belle sphère musicale 100% 60s, l'année 1963, et le grand et regretté Sam Cooke, Drifting Blues.

titre faisait partie de l'album du grand Sam Cooke, enregistré par ce dernier lors des sessions de son album Mr. Soul en 1963. Nous entendions donc à l'instant le chanteur culte et son excellent morceau bluesy, Driftin' Blues. Ce musicien, de son côté, était un des maîtres absolus du saxophone ténor. Voici maintenant pour vous le grand King Curtis.

0: 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Il fut sans nul doute possible l'un des plus célèbres des saxophonistes de rhythm blues à l'époque. Et nous entendions donc à l'instant le génial King Curtis et ses Kingpins en 1967. Et cela sur le superbe titre composé donc à l'origine par un certain Stevie Wonder, I Was Made to Love Her. Voici maintenant l'instant musical dédié exclusivement à la France.
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0: Allez les amis, on poursuit notre beau voyage dans le temps, dans la joie, mais aussi dans la bonne humeur, tant qu'à faire. Je vous propose un petit détour par les années 1965 et 1967, avec les tout débuts de carrière d'une certaine Annie Philippe, suivie de ceux de Michel Sardou. On écoute sans plus tarder ces deux madeleines musicales françaises certifiées 100% années 60, bien entendu. Et quant à nous, on se retrouve tout de suite après.

0: l'instant sur Play 60s, CFM Montauban, bien sûr, et dans l'ordre d'écoute, nous avions donc avec nous Annie Philippe en 1965, le superbe morceau au tempo relativement élevé, qu'il le dise, suivi de Michel Sardou en 1967 et son excellent morceau, enregistré à l'époque pour la firme discographique Barclay, 100 000 universités. Plein 60s ou la musique des années 60 avec l'ami Pierrot, voici maintenant l'instant du hit parade rétro de l'émission.
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0: Cette semaine, mon hit parade va porter sur 1970. Année qui a vu la tenue notamment du 3e festival de l'île de Wight, mais aussi l'immense triomphe du roi Elvis à Las Vegas et chez nous la disparition du comédien André Bourvil. Enfin, la séparation des Beatles et la mort de Jimi Hendrix plongèrent littéralement la jeunesse de l'époque dans le désarroi le plus total. Bref, la fête était alors finie. Voici maintenant un document audio d'époque avec un certain Jean Gabin qui dit ce qu'il pense à l'heure du vote en France, suivi comme d'habitude de deux tubes qui ont fait très forte impression dans le hit parade de l'année. Retour donc en 1970.
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3: Oh, qui dirait ça, je fais rire tout le monde.
2: Mais c'est une légende, le coup de mauvais caractère. 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
3: Ah, tout de même.
2: Ah oui. Tu sais, moi, je suis un révolté naturel. Les contestataires, maintenant, ils n'ont rien inventé. Moi, j'ai toujours été contestataire. Moi, par exemple, il y a un truc que je comprends pas. Par exemple, depuis que j'ai l'âge de raison, tu comprends, bon, les républiques, les machins et tout, tu vas voter. Eh ben, les gars, ils continuent à voter tant que ça peut, et à chaque coup, c'est pareil. Moi, je vote pas, moi. Je subis.

Ces titres ont marqué très fortement le hit parade international de l'année 1970 et nous venons à l'instant de les entendre sur cette belle planète musicale 100% 60s. Nous étions donc respectivement avec Cat Stevens et le titre Wild World, suivi bien sûr du groupe de hard rock le plus en vogue alors à l'époque, les Deep Purple, et l'excellent morceau Black Knight. On continue ensemble cette fabuleuse épopée musicale rétro-fantastique du tonnerre avec les Doors en 1968.

vient d'entendre donc les excellents Doors de Jim Morrison et le superbe titre We Could Be So Good Together en 1968. Voilà, c'est donc avec ce super morceau des années 60 que ce nouveau numéro de Play 60 est donc tout près de se clôturer pour cette fois-ci. Je vous propose de terminer cette semaine avec l'année 1965 et début des Moody Blues. N'oubliez pas les amis, comme d'habitude, lundi 13h, la rediff de l'émission sur CFM, bien sûr. Sinon, pas de panique, je vous retrouverai pour ma part pour de nouvelles aventures musicales palpitantes rétro samedi prochain à 21h dans le Match des Copains, notre grand programme sur Radio CFM Montauban et exclusivement dédié aux grandes années 60, bien sûr. D'ici là, prenez toutes et tous soin de vous et à la semaine prochaine. Salut les amis!

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1: Bonsoir à tous. Plusieurs villes ont encore battu des records de chaleur aujourd'hui. La canicule est en train de s'évacuer vers l'est de la France. 41 enregistrés à 16h à Vichy dans l'Allier, 41 degrés aussi à Colmar et 40 à Nancy. 24 départements seront en vigilance rouge canicule demain. Une vingtaine, dont l'Île-de-France, vont sortir de l'alerte rouge demain matin à 6h. La chaleur qui pèse sur les services de secours. Le SAMU de Paris a recensé 109 morts sur la voie publique ou à domicile en 24 heures. 3 à 4 fois plus que la normale. Ces chiffres ne comptabilisent pas les morts à l'hôpital. Le bilan pourrait donc être plus lourd. De forts orages sont attendus ce week-end, accompagnés de pluies intenses, de grêles et de fortes rafales de vent. 16 départements seront demain en vigilance orange aux orages. En raison de l'arrivée de ces intempéries, la ville de Paris annonce la fermeture de tous les parcs et jardins ce soir, ainsi que du site de baignade du canal Saint-Martin. Dans l'actualité aussi, le bar Le Constellation sera reconverti en un lieu dédié à la jeunesse. L'établissement ne sera plus jamais un bar, déclare le président du canton du Valais dans une interview au quotidien suisse Le Temps. 41 personnes, dont de nombreux mineurs, ont perdu la vie dans l'incendie qui a touché l'établissement au Nouvel An à Grand-Montana. Près de 7 millions de personnes pourraient avoir été affectées par les deux séismes qui ont frappé le Venezuela. Première estimation des Nations Unies. Le bilan provisoire est de 920 morts, mais des victimes sont toujours piégées dans les décombres, notamment à La Guaira, au nord de la capitale Caracas. Et puis le sport, on connaîtra cette nuit les derniers qualifiés pour les 16e de finale de la Coupe du Monde de football. 6 rencontres au programme, à 23h Croatie, Ghana et Panama, Angleterre. À 1h30 du matin, la Colombie affronte le Portugal et la République démocratique du Congo, l'Ouzbékistan. Le coup d'envoi des deux derniers matchs aura lieu à 4h du matin, Algérie, Autriche et Jordanie, Argentine. Voilà pour ce point sur l'actualité. Très bonne soirée à tous, à notre écoute.
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Cette semaine, je vous propose de partir à la découverte de Love and Anxiety. C'est le titre du dernier album des Skip the Use. Et on va en parler avec le chanteur Matt Bastard. Il sera avec nous tous les jours dans PCV à 11h30, 15h30, 17h50 pour égrener avec nous cet album qui compte, je crois, une dizaine de titres. Alors on en écoutera 6, hein, comme on fait d'habitude. Voilà, du rock, de l'électro, du punk, de la pop et même du reggae sur le titre qui donne la moitié de son nom à cet album, le titre Anxiety. Voilà, on parlera de ça, on parlera du concert qui est en ligne de mire le vendredi 3 juillet aux Arsenic et puis de plein d'autres choses avec Matt Bastard. Ne ratez pas notre premier entretien avec lui d'ailleurs tout à l'heure à 17h.

0: voilà pour Distort, et le premier morceau extrait de l'album Love and Anxiety de Skip the Use. Matt Bastard est notre invité dans PCV cette semaine. Ne ratez pas notre premier entretien avec lui tout à l'heure à 17h50.
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0: Allô, Matt Bastard, bonjour.
3: Bonjour.
0: Merci d'être avec nous dans PCV cette semaine pour parler de Skip the Use et de l'album Love and Anxiety, avec en ligne de mire votre venue dans le coin. Vous êtes au Festival Les Arseniques très prochainement au mois de juillet. Du coup, je suis ravi de vous avoir au téléphone. On pourrait commencer par le titre Love and Anxiety, une sorte d'oxymore en fait déjà.
3: Pas vraiment, nous on voit plutôt déjà bonjour. Nous on voit plutôt ça comme une balance, comme une sorte d'équilibre changeant et variant qui s'adapte à chaque individu et qui est propre à chacun et qui du coup est la base de la discussion, puisque chaque balance est différente. Donc si on pose une différence au milieu de la salle, ça permet d'en discuter et justement de modifier sa propre balance par la suite ou pas.
0: C'est forcément des états par lesquels on passe, c'est ça l'idée?
3: Je pense que c'est surtout une balance qui définit tous les rapports humains, quels qu'ils soient. Et donc du coup, je pense qu'on dès la toute tendre enfance, quand on va à l'école, qu'on a des potes, après qu'on ait une petite copine ou pas, ou un petit copain, après quand on bosse, après qu'on commence à avoir des idéaux, des valeurs, la politique, la parentalité... le rapport à l'autre, le rapport à la culture, le rapport à la culture qui est différente, tout ça c'est toujours cette même balance d'amour et d'anxiété, et en fonction de la dose de l'un et la dose de l'autre, c'est des choses pour lesquelles on adhère ou pas.
0: Même si on a l'impression qu'on est dans un monde où la balance penche de plus en plus vers l'anxiété, j'ai l'impression.
3: Je sais pas, je pense qu'il y a certains influenceurs qui sont millionnaires, pour eux la balance elle est super, hein, parce qu'ils n'en ont rien à foutre des problèmes de eux. Je pense que comme on est dans une société qui est de plus en plus centrée sur quoi, il y a plein de gens qui n'ont rien à foutre du malheur des autres, tant que eux ça va bien, ne t'inquiète pas, leur balance elle est très bien pour eux. Donc je pense pas, je pense que c'est juste que quand on prend conscience de quand on essaie de faire société ensemble, forcément on peut être extrêmement inquiet de l'avenir, parce que la société elle tourne pas du tout dans ce sens-là, et c'est marrant que tu me poses la question, mais tu vois, il y a Edgar Morin qui est décédé il y a pas longtemps, qui a fait un gros travail sur l'anthropologie sociale et qui parle de ça, du fait d'essayer de faire société dans un monde où c'est l'économie de marché et qui n'a jamais été accompagnée de solidarité au final. Donc oui, ça devient très compliqué si on regarde ça sous ce prisme-là.
0: En tout cas, ça donne un album aujourd'hui qui s'appelle Love and Anxiety. On en écoute un extrait et puis on se dit à demain. Salut Matt.

0: We Are Good, extrait de l'album Love and Anxiety de Skip the Use. Matt Bastard est notre invité dans PCV cette semaine. On le retrouve demain dans PCV.
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0: Allô, Matt Bastard, bonjour.
5: Bonjour.
0: Love and Anxiety, c'est le titre de cet album qui vient de paraître là, hein, et vous allez partir sur les routes. Vous êtes même peut-être déjà parti sur les routes pour le défendre. Depuis quoi maintenant, une petite quinzaine d'années que vous sillonnez les scènes partout dans le monde. Qu'est-ce qui a changé dans l'interprétation, dans l'énergie que vous donnez sur scène, Matt?
5: Aucune. Je pense que nous, on a juste plus d'expérience. On est peut-être plus précis. Mais on est toujours aussi con, hein, sur scène. Il n'y a pas de problème. On a gardé les fondamentaux. Moi, je pense que le plus important, c'est de savoir d'où on vient et on en est parfaitement conscient. On sait où on veut aller. Et puis, au fur et à mesure des années, on a plus de cordes à notre arc pour y arriver. Donc, logiquement, c'est censé être de mieux en mieux.
0: Anxiety, c'est le titre 5 de l'album, enfin vraiment le titre 4, hein, puisque Open Your Eyes, c'est une sorte d'introduction à l'album. Anxiety, c'est un titre reggae, et c'est rigolo parce que pour moi le reggae, c'est au contraire, c'est le soleil, c'est flower power, c'est vraiment le truc, c'est love quoi, pour moi le reggae. Est-ce que la balance dont on parlait hier, elle est là entre le titre et le rythme?
5: Déjà le reggae, moi pour moi c'est une musique militante, hein. Les Rastafari, ça a toujours été des gens qui militaient. Bob Marley, quand il fait sa première tournée américaine, sa chanson qui l'accompagne, c'est I Shot the Sheriff. Et pour moi, il faut être sacrément militant pour aller chanter ça sur le sol américain à cette époque-là. Donc, non, le reggae, ça a toujours été, et ce sera toujours, une musique militante. Le truc, c'est que là, dans cette chanson, on a juste voulu mettre en musique l'effet relaxant d'un antidépresseur ou d'une consultation chez le psy ou d'une discussion avec un ami, comparé à on a mis en musique la crise d'angoisse, quoi. Donc il y a la crise d'angoisse avec les refrains, les couplets qui sont très très énergiques, très sous tension, et d'un coup t'as le remède et hop, le refrain il se détend, mais c'est qu'un remède avec une durée de vie, donc après ça recommence.
0: La musique, voilà, ça peut être ça. Le remède des fois.
5: En tout cas, ça peut. Oui, je pense que ça permet d'exprimer, en tout cas, l'art, quel qu'il soit. Hein. C'est offrir aux gens un autre prisme de la réalité. Et pour ça, il faut avoir une sensibilité qui te permet de voir les choses différemment. Et bien souvent, quand tu vois les choses différemment, t'es un peu mis de côté. Donc souvent, des difficultés pour un jeune artiste à s'insérer dans une vie. Et son art lui permet d'extérioriser cette différence et d'en faire quelque chose. Donc, carrément, enfin, je pense.
0: Allez, on l'écoute, ce morceau Anxiety, extrait de l'album Love and Anxiety, et puis on se dit à demain. Salut, Matt.
5: Oui.
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0: Anxiety, extrait de l'album Love and Anxiety de Skip the Use. Matt Bastard, chanteur de Skip the Use, est notre invité dans PCV cette semaine.
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0: Allô, Matt Bastard, bonjour.
4: Bonjour.
0: Est-ce que vous pourriez me dire comment s'est monté cet album Love and Anxiety ? Depuis quand vous bossez dessus ?
4: Bon, on a commencé à peu près il y a 2 ans et demi, mais il y a des chansons. Moi je fais des chansons un peu tout le temps. Et après ces chansons, elles prennent vie dans un album, dans un concept que des fois j'ai même pas encore au moment où je fais la chanson. Donc globalement, la plupart des titres ont été faits. On a commencé à bosser dessus il y a 2 ans et demi. Mais il y a quelques chansons dans l'album Boule, notamment cette chanson où c'est une chanson que j'ai dans mon ordi depuis. 2014, quoi. Donc, tu vois, ça dépend des titres. Mais globalement, pour répondre à la question, on a commencé il y a 2 ans et demi.
0: Et il y a un featuring sur Boule avec Shane. Comment ça s'est construit, cette collab ?
4: Bah, d'une manière assez naturelle, on s'est rencontrés dans la rue, on s'est kiffé, et puis on s'est dit, tiens, on est chacun des artistes, et si on se mettait en studio, il peut normalement se passer quelque chose, et c'est ce qu'on a fait, c'est ce qui s'est passé.
0: Le plus simplement du monde.
4: Exactement.
0: Bon, bah ça marche bien en tout cas. Non, parce que des fois les featuring, on envoie le titre par internet à quelqu'un qui fait ça dans son coin, à l'autre bout du monde ou pas. Là, vous vous êtes rencontrés, quoi. Vous étiez en studio ensemble.
4: Ouais, carrément. Bah, c'est tout l'intérêt de la rencontre. Enfin, tu vois. C'est tout est là. C'est le fait d'être ensemble et de faire communion ensemble autour de quelque chose. C'est un peu le concept. En tout cas, nous, c'est notre vision de la musique, quoi.
0: Ouais, ouais. Votre vision, elle est très dans l'éclectisme aussi. Est-ce que dès le départ, quand vous pensez un nouvel album, vous le pensez avec un peu de rock, un peu de punk, un peu d'électro, un peu de reggae, un peu de tout ça ? Ou ça vient tout seul ?
4: Non, nous, les styles de musique, c'est vraiment pour servir une chanson. Donc, si on a envie d'écrire sur tel ou tel thème et que pour mettre en musique ce thème, on a besoin d'un style de musique différent du rock qui est notre style de base, ben, on le fait. Tu vois ?
0: Ouais.
4: Tout comme ça.
0: Eh ben, on écoute Boule en featuring avec Shane et puis on se dit à demain. Salut, Matt.
4: Salut.

0: pour Bull featuring Shane, extrait de l'album Love and Anxiety de Skip the Use. Matt Bastard est notre invité dans PCV cette semaine.
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0: Allô, Matt Bastard, bonjour.
2: Bonjour.
0: Skip the Use, Love and Anxiety et le tour de Love and Anxiety en suivant avec un passage par chez nous. Vous serez aux Arsenic le vendredi 3 juillet prochain. Comment se prépare la tournée actuellement? Je sais pas, est-ce que comment vous bossez ça?
2: Alors, on a beaucoup travaillé en amont parce que nous, le fait de mettre un disque en live, c'est vraiment une étape qu'on adore. Donc on passe beaucoup de temps là-dessus donc on a pas mal répété, on a essayé des trucs, on s'est planté jusqu'à arriver à un nouveau show où on était très très content. Et puis là, on est parti avec ce show, on a déjà fait 4 ou 5 dates. Donc c'est très très cool, on est très content, pour l'instant tout se passe bien. Tu vois, c'est les premières dates, donc au début t'es encore un peu dans ah oui, là c'est vrai, on a prévu ça. Mais en même temps, plus ça avance, plus il y a un côté naturel. Et puis nous, il y a une grande part d'impro. Il faut savoir que tous les concerts qu'on fait, ils sont adaptés au public qui est en face de nous. Donc, aux Arsenic, ce sera le concert des Arsenic. Et ce sera pas le concert de Solidays, qui lui-même sera pas le concert des Franco. Enfin, tu vois, c'est ça qui est cool.
0: Mais nous, ce qu'on aime bien aussi, c'est voir des artistes comme vous en début de tournée quelque part, parce qu'on a l'impression de pouvoir assister encore à quelques erreurs, quelques trucs que les autres qui seront au Zénith en fin d'année verront pas, par exemple, ne verront plus.
2: Ouais, si, t'inquiète, nous, comme on est dans l'impro, il y a toujours des erreurs, il y a pas de problème. En même temps, la vraie question, c'est est-ce qu'une erreur dans l'impro est une erreur? On essaye des trucs, des fois ça marche, des fois ça marche pas, mais ça c'est le live. Ouais, c'est ça qui est cool dans le live, c'est de se tromper tous ensemble et d'en faire quelque chose de cool. Parce que c'est ça. Tant qu'à la fin c'est cool, tout va bien.
0: C'est ce qui en fait quelque chose d'unique finalement d'un concert. Voilà, c'est de ce qu'on se rappelle aussi.
2: Exactement.
0: On écoute encore un extrait de l'album Love and Anxiety, puis on se donne rendez-vous à demain. Salut Matt.

0: Take My Hand, extrait de l'album Love and Anxiety de Skip the Use. Matt Bastard est dans PCV cette semaine, on le retrouve demain.
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0: Allô, Matt Bastard, bonjour.
3: Bonjour.
0: Love and Anxiety, c'est le titre de l'album. Le concert en point de mire, c'est celui du vendredi 3 juillet chez nos potes de l'Arsenic à Verdun-sur-Garonne. Et voilà, puis ça nous donne l'occasion, nous, de discuter ensemble. Est-ce que relancer Skip the Use, est-ce que ça a été quelque chose de compliqué? Est-ce que c'est toujours quelque chose de compliqué ou pas du tout, finalement? Toutes les portes étaient grandes ouvertes et c'était toujours boulevard.
3: C'est jamais comme ça, je pense, dans la musique. Hein. C'est jamais simple. Compliqué, non, c'était pas forcément... Il n'y a jamais eu de manque d'envie ou que sais-je. C'est juste qu'on avait des objectifs, même personnels, de vie, et des cases à remplir avant de rempiler. Et c'est ce qu'on a fait. On est très content de l'avoir fait. Alors, en tout cas, à aucun moment, on regrette d'avoir pris le temps de se réaliser dans des choses différentes. Parce que cette réalisation, elle est au service du projet aujourd'hui. Après, le public, oui, nous, on a de la chance d'avoir un public qui est assez fidèle. Après, les gens du métier, les professionnels, oui, des fois, c'est un peu compliqué parce que déjà, on est un groupe de rock et qu'on chante en anglais et qu'on est en France et que politiquement, c'est pas quelque chose qu'on a envie de mettre en avant aujourd'hui. Mais on est soutenu par une très, très belle communauté de fans qui est là depuis le départ et qui est 100% là et honnêtement, ça vaut tout l'or du monde, donc on s'en fout un peu que des fois on soit pas dans certains médias, c'est pas grave. Mais au bout d'un moment, quand on fait des gros concerts, ils sont obligés de dire que c'était cool. Donc du coup, c'est bien, ça les fait un peu chier, mais ils peuvent le dire quand même, donc c'est un peu la revanche. C'est bien.
0: Bon, vous êtes quand même pas mal, vous êtes un des groupes français qui passe quand même beaucoup en radio. Nous, sur CFM, j'ai demandé à Aurélien, qui fait la prog de la radio, combien de titres il avait mis en playlist depuis l'existence du groupe. Il n'a pas été capable de me le dire. Il m'a dit, oh, pouf, plein, je sais pas, plein.
3: en tout cas, ce qui est clair et net dans ce que tu dis, c'est qu'on est vraiment soutenu par les gens qui font leur métier par passion. Et pas seulement pour être cool. Et donc, du coup, on doit beaucoup aux gens comme vous, aux radios comme la vôtre, aux gens qui organisent des concerts, à tous les festivals familiaux, des gens qui sont vraiment des passionnés, tu vois. Et je pense que c'est aussi pour ça qu'on se retrouve et qu'on s'apprécie. Ceux qui font ce métier pour des raisons marketing ou pour se regarder dans la glace en disant que c'est des gens importants, je pense que... Est-ce que c'est des gens dont on a quelque chose à foutre? Je pense pas. En tout cas, moi... Je préfère les gens comme vous.
0: Eh ben nous aussi, on vous aime beaucoup. Merci Matt Bastard, nos amitiés à toute l'équipe de Skip the Use. Le rendez-vous, c'est le vendredi 3 juillet au Festival Les Arseniques. Et puis d'ici là, écoute, on achète l'album, on l'écoute. Love and Anxiety. Merci d'avoir été avec nous dans PCV.
3: Merci à vous.
0: Salut.
3: Salut, merci beaucoup.

Voilà pour First Love, extrait de l'album Love and Anxiety de Skip the Use. Matt Bastard, chanteur de Skip the Use, était notre invité dans PCV toute cette semaine à l'occasion de la venue du groupe le 3 juillet prochain au festival Les Arseniques. La semaine prochaine dans PCV, un autre album, un autre artiste.

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1: Et on décolle pour la réunion.
2: Yeah, yeah, yeah.
1: Avec Lil Ro. Il est accompagné de Mathieu Ruben. Ragga the Fast Posse.
3: Sur le beat.
1: La chose s'appelle Sky.

Maria. Et on reste aux Antilles avec Yannis Audouard.

0: Shamrock Reggae.
1: Scholars and historians.
0: Yes, toujours le même artiste, le même sujet. Extrait son second album, Bachelor Adventures. Monsieur Kolekaris, à

0: Maggie.
1: Allez, on va finir l'émission, il nous reste une dizaine de minutes avec un segment un peu plus dancehall. Toujours avec Cole Karis. La chose s'appelle All.